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1: Bonsoir à tous. Les recherches se poursuivent dans le Gers, mais toujours aucune trace de Liana, cette fillette de 11 ans, portée disparue depuis vendredi dans la commune de Fleurance. Le père d'une de ses amies avec qui elle a été aperçue en voiture a été mis en examen pour enlèvement et séquestration. On apprend ce soir que l'homme de 41 ans est, selon BFM TV, visé par une plainte pour viol sur mineur depuis août dernier. Son avocate précise qu'il n'a pour l'instant jamais été entendu dans ce dossier. Un ado de 13 ans grièvement blessé à l'œil samedi soir en Seine-Saint-Denis en marge des débordements liés à la finale de la Ligue des Champions. L'IGPN, la police des polices, a été saisie après des soupçons de tir de LBD et après un signalement effectué par le député insoumis Ali Diouara. Toute la lumière sera faite sur cette affaire, promet le ministre de l'Intérieur, Laurent Nunez. Interpellé à l'Assemblée sur ces violences en marge du sacre du PSG, Sébastien Lecornu lui a déploré des images lamentables. On ne peut pas en rester là, selon le Premier ministre, qui promet que la justice passera contre les casseurs. Le chef du gouvernement dénonce également l'inversion des valeurs qui consiste, dit-il, à incriminer les forces de l'ordre. Vers une reconnaissance de la responsabilité de l'État dans le scandale du chlordécone aux Antilles, l'Assemblée nationale adopte définitivement une proposition de loi portée par le député guadeloupéen Élie Califère. Selon l'ANSES, plus de 90% de la population adulte en Guadeloupe et en Martinique est contaminée par le chlordécone, pesticide utilisé dans les bananeraies aux Antilles jusqu'en 1993, malgré sa toxicité. Journée perturbée en vue samedi chez Decathlon, c'est rare pour être souligné, les syndicats appellent les salariés de l'enseigne de sport à la grève générale. Ils dénoncent des salaires trop faibles par rapport aux bénéfices dégagés par l'entreprise. Et puis c'est le rituel, le président Emmanuel Macron est allé saluer les Bleus à Clairefontaine à quelques jours du début de la Coupe du Monde. L'équipe de France qui dispute ce jeudi un premier match amical face à la Côte d'Ivoire avant l'entrée en compétition dans deux semaines contre le Sénégal. Voilà pour l'essentiel, excellente soirée à tous.
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1: Bonsoir, bonsoir à tous. L'homme soupçonné de l'enlèvement de Liana dans le Gers était visé depuis août dernier par une plainte pour viol sur mineur. Les recherches se poursuivent autour de la commune de Fleurance, mais toujours aucune trace de la fillette de 11 ans portée disparue depuis vendredi. Mise en examen pour enlèvement et séquestration, le suspect a choisi de garder le silence face au juge. Plus de 170 gendarmes sont mobilisés sur le terrain où des éléments ont été trouvés par les enquêteurs. Ils sont en cours d'analyse. Un troisième décès confirmé en marge des célébrations du sacre du PSG en Ligue des Champions. Le bilan s'alourdit avec la mort d'un homme tombé dans la Seine. Près de 900 personnes ont été interpellées entre samedi et dimanche, chiffre en hausse de plus de 45% par rapport à l'an dernier. Sébastien Lecornu déplore des images lamentables et promet que la justice passera. Il sera toujours possible de toucher le chômage après une rupture conventionnelle, mais moins longtemps. Le Parlement valide la réduction de la durée d'allocation de 18 à 15 mois. Il s'agit de la transposition dans la loi d'un accord conclu par les partenaires sociaux. Cette mesure doit permettre jusqu'à 800 millions d'euros d'économies par an à partir de 2029. Auchan va céder 72 supermarchés à Intermarché. 17 magasins restent toutefois pour l'instant sans repreneur. Les syndicats s'inquiètent pour l'emploi. Près de 1000 seraient menacés selon la CGT. En janvier, le groupe nordiste avait annoncé qu'il envisageait de vendre 91 supermarchés au groupement Mousquetaire pour se concentrer sur ses hypermarchés. La France vient de connaître son printemps le plus chaud jamais enregistré. La température moyenne entre mars et mai s'est élevée à 13,8 degrés selon Météo France. La saison a notamment été marquée par un épisode de chaleur inédit par sa précocité fin mai, mais aussi par un déficit de précipitations de l'ordre de 30%. Et puis les premiers résultats commencent à tomber ce soir sur Parcoursup, début de la phase d'admission pour les lycéens et étudiants qui souhaitent se réorienter. Elle va durer jusqu'au 11 juillet. Plus d'un million de candidats ont déposé leurs vœux cette année sur la plateforme, un record depuis 2018.
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1: Bonjour, bonjour à tous. Le projet de loi d'urgence agricole adopté en première lecture à l'Assemblée. Accès à l'eau, revenus des agriculteurs ou encore lutte contre la prédation du loup. Le texte est présenté par le gouvernement comme une réponse à la colère des agriculteurs de l'hiver dernier. Il a été soutenu par le RN alors que la gauche a unanimement voté contre. La Confédération paysanne dénonce notamment un texte en faveur de l'agro-industrie au détriment des paysans. Il déplore des images lamentables. Sébastien Lecornu promet que la justice passera après les débordements samedi soir en marge du sacre du PSG en Ligue des Champions. Près de 900 personnes ont été interpellées. L'IGPN a par ailleurs été saisi suite à un signalement du député insoumis Ali Diouara. Un jeune de 13 ans a été grièvement blessé à l'œil suite à un tir probable de LBD. Toute la lumière sera faite sur cette affaire, promet le ministre de l'Intérieur Laurent Nunez. Patrick Poivre d'Arvor, visé par 2 nouvelles plaintes pour agression sexuelle. Ce sont désormais 13 femmes qui accusent l'ancien présentateur vedette du 20h de TF1. PPDA est à ce jour mise en examen dans un seul dossier, un viol commis en 2009 sur la journaliste Florence Porcel. Dans l'actualité également, les États-Unis pensent que le guide suprême iranien est vivant et de plus en plus impliqué. Déclaration de Marco Rubio, alors que les négociations entre Washington et l'Iran piétinent. Le chef de la diplomatie américaine dit toujours espérer un accord pour mettre fin à la guerre, sans toutefois s'avancer sur un calendrier. Un mémorial en hommage aux victimes du génocide des Tutsis au Rwanda. Il a été inauguré sur les bords de Seine à Paris par Emmanuel Macron aux côtés de son homologue Paul Kagame. En 2021, le chef de l'État s'était rendu à Kigali pour reconnaître les responsabilités de la France dans le génocide qui a fait au moins 800 000 morts en 1994. Et puis l'été 2026 sera probablement plus chaud que la normale en France. Selon Météo France, l'organisme vient de dresser le bilan de la saison écoulée. Résultat, nous avons vécu le printemps le plus chaud jamais enregistré depuis le début des mesures avec une température moyenne de 13,8 degrés.
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1: Bonjour à tous. Les recherches se poursuivent dans le Gers, mais pour l'instant, toujours aucune trace de Liana, cette fillette de 11 ans portée disparue depuis vendredi dans la commune de Florence. Le père d'une de ses amies avec qui elle a été aperçue en voiture a été mis en examen pour enlèvement et séquestration. On apprend que l'homme de 41 ans est visé par une plainte pour viol sur mineur depuis août dernier. Il n'a jamais été entendu par les enquêteurs sur cette affaire, selon son avocate. Un ado de 13 ans grièvement blessé à l'œil samedi soir en Seine-Saint-Denis en marge des débordements liés à la finale de la Ligue des Champions. L'IGPN, la police des polices, a été saisie après des soupçons de tir de LBD après un signalement du député insoumis Ali Diouara. Toute la lumière sera faite sur cette affaire, promet le ministre de l'Intérieur, Laurent Nunez. Interpellé à l'Assemblée nationale sur ces violences en marge du sacre du PSG, Sébastien Lecornu lui a déploré des images lamentables. On ne peut pas en rester là, selon le Premier ministre, qui promet que la justice passera. Le texte se veut une réponse au mouvement de colère des agriculteurs de l'hiver dernier. Le projet de loi d'urgence agricole a été largement adopté par les députés en première lecture. Accès à l'eau, lutte contre la concurrence déloyale ou encore contre la prédation du loup, la ministre de l'Agriculture, Annie Genevard, salue une étape décisive avant le passage devant le Sénat. Le RN a apporté son soutien au gouvernement, tandis que la gauche a unanimement voté contre. L'ouverture de la caverne de JR, reportée sur le pont Neuf à Paris, l'œuvre qui recouvre le plus ancien pont de la capitale, a été abîmée par le vent. Elle était censée ouvrir au public dans quelques jours, le 6 juin. Aucune date n'est pour le moment annoncée. Et puis on connaît l'affiche de la première demi-finale de Roland-Garros. Tombeur de Joao Fonseca, le tchèque Jakub Mencik rejoint l'allemand Alexander Zverev. Un peu plus tôt dans la soirée, le numéro 3 mondial lui a éliminé l'espagnol Rafael Rodar. Côté tableau féminin, la première demi-finale opposera l'ukrainienne Marta Kostyuk à la russe Mira Andreeva.
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1: Bonjour, nous sommes le mercredi 3 juin. Bélier, même si vous avez envie de douter, cette fois-ci, vous n'avez pas d'autre choix que de sourire et de croire que c'est votre jour de chance. Taureau, la chance sera de votre côté et vous pourrez enfin réaliser la bonne affaire financière que vous convoitiez. Gémeaux, ne jouez pas trop gros au jeu d'argent. Vous aurez bientôt l'occasion de voir se réaliser un vœu qui vous est cher. Cancer, vous serez félicité pour votre efficacité au bureau. Les affaires devraient être bonnes sans tarder. Lion, mettez de l'ordre dans vos activités personnelles et vous vous sentirez beaucoup mieux dans votre peau. Vierge, après réflexion, vous vous armez de courage et vous faites face à une situation qui vous aurait désarmé il n'y a pas si longtemps. Balance, faites très attention à votre forme. Ne vous fatiguez pas trop et évitez les abus trop fréquents. Scorpion, la forme physique est là et vous fournirez tous les efforts pour réaliser vos ambitions. Bien-être physique détermine votre morale. Sagittaire, vos grandes capacités d'analyse vous permettent de bien cerner les problèmes à résoudre. Tout se passera bien comme toujours. Capricorne, des répercussions positives sur vos finances va vous permettre de faire plaisir à ceux que vous aimez. Mais attention, pensez à mettre de côté. Verseau, un peu de patience sera nécessaire à la bonne marche d'une entreprise apparemment facilement gagnée d'avance. Poisson, ne prenez pas de décision à la hâte. Montrez vos dispositions à faire des concessions pour faire aboutir une décision importante. Bonne journée et rendez-vous demain à la même heure pour votre horoscope.
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0: Niagara, c'est l'amour à la plage, s'il vous plaît. Allez, bonjour tout le monde, il est 6h du matin, bienvenue.
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0: Clémence Lobary, bonjour.
2: Bonjour à tous. On n'en sait plus sur le profil de l'homme soupçonné de l'enlèvement de Liana dans le Gers. Le quadragénaire a été mis en examen lundi et placé en détention provisoire. Selon le parquet de Toulouse, il faisait déjà l'objet d'une plainte pour viol déposée en août 2025. Les faits concernent une fillette âgée de 10 ans. On rappelle que Liana n'a plus donné signe de vie depuis vendredi. Le suspect nie toute implication et a gardé le silence lors de son interrogatoire en première comparution devant le juge d'instruction. Un troisième décès recensé après les débordements en marge du sacre du PSG en Ligue des Champions. Trois personnes ont trouvé la mort lors des célébrations dans la nuit de samedi à dimanche. Deux hommes sont décédés après des chutes dans la Seine. Un troisième à moto sur le périphérique parisien. Des débordements dénoncés hier par Sébastien Lecornu. Depuis l'Assemblée nationale, le Premier ministre a déploré des images lamentables et a promis que la justice, je cite, passera. Il a notamment proposé de faire payer les auteurs de dégradations. Le chef du gouvernement a demandé des propositions rapides au ministre de la Justice. En parallèle, l'Assemblée nationale a adopté le projet de loi d'urgence agricole en première lecture. La gauche a, elle, quasiment unanimement voté contre. Le texte doit permettre de lutter contre la concurrence déloyale ou encore de faciliter l'accès à l'eau pour les agriculteurs. Le Sénat l'examinera à partir du 29 juin prochain. Nouvelle tension au Moyen-Orient. Les États-Unis affirment avoir repoussé des attaques iraniennes dans le Golfe. Les Américains disent avoir intercepté des missiles visant Bahreïn, abattu des drones visant des navires civils. De son côté, le Koweït a annoncé avoir également été ciblé des attaques attribuées à l'Iran. Et puis, la France n'a jamais connu un printemps aussi chaud. C'est ce que révèle le bilan de Météo France publié hier. La température moyenne a atteint 13,8 degrés. Elle dépasse ainsi les précédents records établis depuis le début des relevés météorologiques. Le mois de mai a été particulièrement chaud. Excellent début de journée à tous.
0: Merci Clémence. Aujourd'hui, on est bien le 3 juin. C'est mercredi. Soyez les bienvenus. Un peu de vent là ce matin. Et une petite fraîcheur relative, hein, mais ça fait du bien. Allez, on se détend, je vous souhaite un très bon réveil. C'est parti pour le 6-9 et puis nos petites infos du matin.
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0: avec toi, c'était Amir, bah avec vous, c'est le bonheur. Voilà ce que je voulais vous dire d'entrée de jeu. C'est vrai qu'on se retrouve tous les matins, la fraîche, là, moi j'aime bien. Ouais, les leftos, le 6-9, Sylvie au micro et voilà, toujours très heureux, je suis toujours très happy, comme on dit, d'être à vos côtés le matin, de vous rejoindre sur votre lieu de travail ou tout simplement à la maison. Ou alors même au saut du lit, ben voilà, il y en a qui se lèvent à cette heure-ci. Allez, vous avez une bonne mine hein, le matin, hein, non, je trouve, bravo, je sais pas comment vous faites, vous dormez super bien, ben tant mieux. Eh ben voilà, vous êtes en pleine forme pour rejoindre, j'allais dire, le club, le club STFM. Bien, en tout cas, les amis, moi je vous souhaite une superbe journée déjà. Ça c'est la première chose. La deuxième chose, eh bien c'était que j'étais en train de regarder, je vous le donne en mille, la météo. Un temps mitigé aujourd'hui, un peu de vent d'ailleurs. Temps mitigé avec des alternances hein, d'éclaircies et de passages nuageux. Souvent majoritaires d'ailleurs, ces passages nuageux aujourd'hui. Parfois porteurs de quelques gouttes ce matin. Même type de temps changeant hein, cet après-midi avec de gros nuages, des éclaircies, parfois une petite onde éparse. Enfin bon bref, on aura un mix quoi. Et le temps va se calmer en soirée. Les températures ce matin, entre 11 et 14 degrés. Moi j'ai un 12 degrés au col de Puberg. Et puis cet après-midi, la moyenne ce sera 20 degrés, mais ça pourrait monter jusqu'à 23. En tout cas, on respire de ce côté-là, c'est pas plus mal. À propos de vent, tout à l'heure, dans l'info insolite du jour, je parlerai d'une tempête, mais c'est pas une vraie tempête. Vous comprendrez ça tout à l'heure. Tempête dans un verre à dents. Ça se passe en Suisse. Je vous raconterai cette petite histoire très surprenante. Je sais pas si c'est insolite, mais en tout cas, c'est surprenant. Allez, bienvenue chez nous. Voici Héloïse pour la suite du programme.
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0: Breeze avec ce nouveau titre, Call Girl Moderne. Eh ben ouais, pourquoi pas. Allez, le 3 juin, c'est bien aujourd'hui, hein. Vous avez vu, c'est mercredi. Oui, je sais, vous le savez. Mais ce que vous ne savez peut-être pas, c'est qu'on fête les Kevin. Eh oui, il faut pas les oublier. En l'honneur du Saint Kevin, qui était abbé, fondateur aussi d'une abbaye près de Dublin, en Irlande. Il est mort en 618 et il est avec Saint Patrick, d'ailleurs, le plus célèbre des saints irlandais. Voilà pour le saint du jour, Kevin, ce prénom qui vient d'ailleurs d'un mot celte, hein, qui signifie celui qui est bien planté. Voilà, il est bien ancré, Kevin. Eh ben, bonne fête à vous. On en connaît tous, hein, des Kevin. Voilà, le petit clin d'œil de ce matin, c'est fait. Bon anniversaire aussi, si c'est le cas. Eh ben, on aura de quoi fêter, on s'en réjouit avec vous. Bonne santé. Et Sabine nous a rejoint. Bonjour Sabine, c'est l'heure de l'horoscope.
1: Bonjour, nous sommes le mercredi 3 juin. Bélier, même si vous avez envie de douter, cette fois-ci, vous n'avez pas d'autre choix que de sourire et de croire que c'est votre jour de chance. Taureau, la chance sera de votre côté et vous pourrez enfin réaliser la bonne affaire financière que vous convoitiez. Gémeaux, ne jouez pas trop gros au jeu d'argent. Vous aurez bientôt l'occasion de voir se réaliser un vœu qui vous est cher. Cancer, vous serez félicité pour votre efficacité au bureau. Les affaires devraient être bonnes sans tarder. Lion, mettez de l'ordre dans vos activités personnelles et vous vous sentirez beaucoup mieux dans votre peau. Vierge, après réflexion, vous vous armez de courage et vous faites face à une situation qui vous aurait désarmé il n'y a pas si longtemps. Balance, faites très attention à votre forme. Ne vous fatiguez pas trop et évitez les abus trop fréquents. Scorpion, la forme physique est là et vous fournirez tous les efforts pour réaliser vos ambitions. Bien-être physique détermine votre morale. Sagittaire, vos grandes capacités d'analyse vous permettent de bien cerner les problèmes à résoudre. Tout se passera bien comme toujours. Capricorne, des répercussions positives sur vos finances va vous permettre de faire plaisir à ceux que vous aimez. Mais attention, pensez à mettre de côté. Verseau, un peu de patience sera nécessaire à la bonne marche d'une entreprise apparemment facilement gagnée d'avance. Poisson, ne prenez pas de décision à la hâte. Montrez vos dispositions à faire des concessions pour faire aboutir une décision importante. Bonne journée et rendez-vous demain à la même heure pour votre horoscope.
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0: Avalanche, le duo à l'époque, hein, c'était les années 80, ouais. Johnny Come Home. Allez, l'info insolite du jour. On part en Suisse, une info qui pourrait s'appeler « Tempête dans un verre à dents ». Ouais, rien de grave, mais étonnant. En tout cas, ça fait cher le gobelet. Cette histoire se passe à Berne, où un locataire a dû régler près de 400 euros à son propriétaire au moment de quitter son deux pièces, car il manquait un verre à dents sur la tablette de la salle de bain. Ça fait cher le verre, hein, 400 euros. L'objet ne valait que 5 euros, hein, mais l'agence a fait appel à un sous-traitant pour l'opération et a donc facturé la main-d'œuvre et deux déplacements. Il a fallu faire le trajet deux fois pour déterminer le type exact de gobelet. C'est ce qu'a précisé la gérante, d'ailleurs. Ouais, je trouve que ça fait cher le gobelet. Alors vous qui êtes locataire, hein, si jamais vous quittez aussi votre logement, laissez bien le verre à dents, ça peut coûter cher. Non, je plaisante, en tout cas ça s'est passé à Berne en Suisse. Voilà, c'était juste pour dire que des fois on a des petites surprises comme ça. Et que ça arrive, assez insolite pour que je vous en parle ce matin. Bon, et vous, il coûte combien là votre verre à dents là? Vous y êtes là? Au brossage de dents? Ok. Allez, bonne préparation à tous et bon début de journée.
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est tranquille, on part tranquille sur la route avec Raft, hein, y a qu'à danser. Bonne route, restez vigilants et passez un bon moment avec nous. On aime vous accompagner, être au plus près de vous. Ça va, vous avez pris votre petit déjeuner, là, je vois ça pour certains à la maison. Le café, le petit chocolat chaud, là aussi ça repart. Tiens, tout à l'heure, on va parler de la bière. Oui, non, faut pas en consommer à 6h30 du matin, mais on va parler de la bière, puisque selon une étude très sérieuse, hein, eh bien, on s'est penché. En tout cas, des scientifiques se sont penchés sur la bière. Paraît-il que ce serait bon pour le cœur. Bon, à condition de consommer avec modération, c'est toujours la même histoire. On en parle après la chanson de Maïla.

0: 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Alors, vous êtes entraîné devant la, devant votre glace dans la salle de bain. Ok. Allez, on revient sur la bière. J'en parlais tout à l'heure. La bière à consommer avec modération. Mais ceci dit, elle serait bonne pour le cœur. En tout, c'est pas moi qui le dis. C'est l'université d'Harvard qui a encore fait des recherches et on apprend qu'une consommation raisonnée, hein, c'est toujours pareil, de bière peut avoir des effets positifs sur le cœur et sur la circulation sanguine. Je dis ça parce qu'il y a des amateurs de bière, ils vont se dire « Ah ouais, c'est cool !» Ouais, cool, mais avec modération. Hein. La bière qui diminuerait aussi le mauvais cholestérol et favoriserait le bon, réduisant ainsi le risque d'accident cardiovasculaire. Le sang circulant mieux, hein, la probabilité que se forment des caillots de sang serait amoindrie. Voilà, donc faudrait consommer de la bière, mais avec la plus grande modération. Et voilà, ça a des effets positifs, c'est confirmé sur le cœur et la circulation sanguine. J'en connais qui vont être contents. Et puis, toujours selon cette université américaine, boire de la bière, et toujours avec modération, réduirait la résistance à l'insuline et limiterait de 30% le risque de développer le diabète de type 2. Et ben voilà, que des bonnes nouvelles, hein, les amateurs de bière à l'apéro de 11h, là. Bon, c'est pas l'heure encore, on est bien d'accord. Mais bon, vous allez retenir ces infos, j'en suis sûre, et peut-être en parler ce matin à vos collègues, là, autour de la machine à café. Oui, parce qu'on reste au café, même en bossant, bien sûr. Allez, courage tout le monde. StFM vous accompagne.
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0: Louisa et bleu soleil. Eh oui, le soleil bleu qu'on n'aura pas vraiment aujourd'hui. Mais enfin bon, voilà, on prend ce qui vient, cette météo mitigée là, entre nuages et éclaircies. Petit rappel, j'en reparlerai tout à l'heure d'ailleurs. Bon, allez, c'est l'heure de la citation du jour, chers amis, signée Corneille, qui disait « À qui s'est bien aimé, il n'est rien d'impossible ». C'est joli, ça, c'est inspirant, je dirais même aujourd'hui. « À qui s'est bien aimé, il n'est rien d'impossible ». Ah bah, je vous le souhaite. Allez, l'infosport, c'est maintenant Louis Crépeau.
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2: Bonjour, bonjour à tous. Les premières affiches des demi-finales sont connues à Roland-Garros. Les matchs de préparation se poursuivent à une semaine du mondial. Et puis en basket, un exploit en Betclic Elite. Et c'est l'actu sport du jour. Et on démarre avec le tennis. Les premiers quarts de finale à Roland-Garros. Alexander Zverev est qualifié en patron en 3-7 pour les demi-finales. Le numéro 3 mondial allemand s'est imposé face à l'Espagnol Rafael Rodar. Il a été rejoint dans la soirée par le Tchèque Jakub Mencik, vainqueur de Joao Fonseca. Et chez les femmes, la Russe Mira Andreeva a validé également son billet pour le dernier carré où elle retrouvera l'Ukrainienne Marta Kostyuk. Les quarts de finale qui se poursuivent aujourd'hui avec d'abord chez les hommes un duel entre deux Italiens, Matteo Berrettini et Matteo Arnaldi. Un autre Italien également tentera de décrocher son billet face à Félix Auger-Aliassime. Et puis dans le tableau féminin, ce sont là aussi les derniers quarts de finale avec la numéro 1 mondiale Arina Sabalenka face à la Russe Diana Schneider. Et enfin l'autre Russe Anna Kalinskaya face à la Polonaise Maya Walinska. Le football, les matchs de préparation pour la Coupe du Monde s'enchaînent à une semaine du début du Mondial. Et tout va bien pour la Belgique qui domine la Croatie 2-0, mais aussi pour le Maroc, vainqueur de Madagascar 4-0. Et puis un partout entre Pays de Galles et Ghana. À suivre ce soir, Danemark, République démocratique du Congo et Pays-Bas, Algérie. En basket, l'exploit de Cholet en Betclic Elite. Une victoire 90-89 sur le parquet du Paris Basket, champion de France en titre. Match 1 de la demi-finale, une nouvelle confrontation demain. Ce soir, match 2 de l'autre demi-finale entre Monaco et Nanterre. En attendant également la nuit prochaine, le début de la grande finale de NBA. Premier match entre San Antonio et New York. Victor Wembanyama ne sera pas le seul Français de cette finale. Coup d'envoi à 2h30 du matin, heure française. Et puis en handball, l'équipe de France féminine affronte ce soir le Japon pour son premier match de Ligue des Nations. Rencontre qui se joue à Québec à 22h30. Voilà pour l'actu sport. Je vous souhaite une excellente journée.
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0: s'accompagne, on chante aussi avec Larita Mitsuko, c'était Andy bien sûr sur AstFM. Allez, il est 7h, un temps mitigé pour cette météo du jour, avec des alternances d'éclaircies, de passages nuageux, souvent majoritaires d'ailleurs ces passages nuageux, et parfois porteurs de quelques gouttes ce matin. Même type de temps changeant hein, cet après-midi avec de gros nuages, des éclaircies, parfois une petite ondée éparse. Voilà, c'est le programme, le temps se calmera en soirée, nous dit-on. Les températures ce matin entre 11 et 14, hein, c'est la petite fourchette. Et cet après-midi, on sera autour de 20 degrés de moyenne, mais ça pourrait grimper quand même, hein, jusqu'en plaine, jusqu'à 23 degrés. Voilà la météo de ce mercredi 3 juin.
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0: Et à 7h, c'est Clémence Lebary. Bonjour.
2: Bonjour à tous. Le suspect dans la disparition de Liana accusé de viol dans une autre affaire. Selon le parquet de Toulouse, une plainte a été déposée en août 2025. Il aurait ainsi violé une fillette de 10 ans, des faits pour lesquels il n'aurait toujours pas été entendu selon son avocat. Les recherches pour retrouver Liana, elles continuent dans le Gers. La jeune fille de 11 ans est introuvable depuis vendredi. Patrick Poivre d'Arvor visé par 2 nouvelles plaintes pour agression sexuelle. Une information confirmée par le parquet de Nanterre. 13 femmes accusent désormais l'ancien présentateur du 20h de TF1. Âgé de 78 ans, PPDA est à ce jour mis en examen dans un seul dossier, un viol commis en 2009. Sébastien Lecornu tape du poing sur la table après les débordements en marge du sacre du PSG. Depuis l'Assemblée nationale, le Premier ministre a déploré hier des images lamentables. Il a notamment proposé de faire payer les auteurs de dégradation. Le chef du gouvernement a demandé des propositions rapides au ministre de la Justice. En attendant, les comparutions des personnes interpellées après la victoire parisienne se sont poursuivies hier. Selon le parquet, 112 personnes ont été présentées à la justice depuis ce week-end, dont 34 en comparution immédiate et 39 en comparution sur reconnaissance préalable de culpabilité. Au Moyen-Orient, l'armée américaine affirme avoir repoussé des attaques de missiles iraniens dans le Golfe. Des frappes qui auraient visé Bahreïn, le Koweït ou encore des navires civils. De leur côté, les gardiens de la Révolution déclarent que les États-Unis auraient voulu frapper une tour de télécommunication sur une île du détroit d'Ormuz. L'hommage national à Edgar Morin, il est rendu aujourd'hui aux sociologues et philosophes dans la cour des Invalides. Une cérémonie présidée par Emmanuel Macron. Edgar Morin est décédé vendredi à l'âge de 104 ans. Figure majeure de la vie intellectuelle française, il a écrit une quarantaine d'ouvrages largement traduits. Et puis du tennis avec les premiers quarts de finale à Roland-Garros. Alexander Zverev s'est qualifié en patron pour les demi-finales en battant l'Espagnol Rafael Jodar. Il a été rejoint dans la soirée par le Tchèque Jakub Mancik, vainqueur du Brésilien João Fonseca. Excellent début de journée à tous.
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0: Et avec un petit Vianney, tiens, pour démarrer cette deuxième heure, moi et mes toits. Bonne route, bon début de journée.

0: Ah bah oui, moi et mes toi, c'était Vianney, là, on s'est laissé porter quelques minutes. Ça va, vous êtes en forme là? Super. Allez, l'expression du jour, j'en ai pas encore parlé ce matin, trier sur le volet, ça c'est une vieille expression qu'on emploie parfois, une expression qui est adoptée hein, pour définir une sélection choisie avec soin, quand on trie pour ne garder que le meilleur en fait, voilà, on trie sur le volet, ça peut être d'ailleurs employé à... pour plusieurs choses, voilà, on trie sur le volet par exemple ses amis, oui ça aussi. Alors origine de l'expression, eh bien elle prendrait ses sources dans l'agriculture au Moyen-Âge, où pour trier les graines, on utilisait en guise de tamis un voile fin qui était appelé volet. Ainsi étaient triés les pois et les fèves de manière méticuleuse. Ça viendrait de là donc au Moyen-Âge, de l'agriculture. Et d'autres par contre pensent que l'expression viendrait des volets à deux rabats. Des échoppes, un qui s'ouvrait vers le bas et un vers le haut. Une fois ouvert, hein, il servait d'étal sur lesquels étaient exposées les marchandises. Bon, toutefois, il ne faut noter que ces planches ne s'appelaient pas à l'époque des volets, mais des contrevents. Alors certains remettent donc en cause cette explication comme origine du terme. Voilà. Donc c'est pas sûr que ça vient de là, des échoppes. On reste plutôt sur l'histoire du Moyen-Âge, de l'agriculture. On triait les pois et les fèves de manière méticuleuse. Bon, trier sur le volet. Ah, je sens que vous allez faire le tri, vous aussi, aujourd'hui. Belle journée à vous tous.
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0: FOMO, c'est le nouveau titre de Anne Silla, vous l'avez bien reconnu. Aujourd'hui, on fête les Kevin, en l'honneur de Saint Kevin, abbé fondateur d'une abbaye près de Dublin, en Irlande. Il est mort en 618 et il est d'ailleurs avec Saint Patrick le plus célèbre des saints irlandais. Alors ce prénom Kevin vient d'un mot celte qui signifie celui qui est bien planté, voilà, il est bien ancré. On connaît tous des Kevin, alors je vous fais un gros clin d'œil, bonne fête à vous Kevin. Et puis, c'est votre anniversaire, on va pas vous louper non plus. On a des petites choses à fêter ensemble. Bon anniversaire à vous, bonne santé. Et Sabine nous a rejoint. C'est l'heure de l'horoscope. Bonjour.
1: Bonjour, nous sommes le mercredi 3 juin. Bélier, même si vous avez envie de douter, cette fois-ci, vous n'avez pas d'autre choix que de sourire et de croire que c'est votre jour de chance.
2: Taureau,
1: la chance sera de votre côté et vous pourrez enfin réaliser la bonne affaire financière que vous convoitiez.
3: Gémeaux, ne jouez pas trop gros au jeu d'argent. Vous aurez bientôt l'occasion de voir se réaliser un vœu qui vous est cher.
4: Cancer, vous serez félicité pour votre efficacité au bureau. Les affaires devraient être bonnes sans tarder.
5: Lion, mettez de l'ordre dans vos activités personnelles et vous vous sentirez beaucoup mieux dans votre peau.
6: Vierge, après réflexion, vous vous armez de courage et vous faites face à une situation qui vous aurait désarmé il n'y a pas si longtemps.
7: Balance, faites très attention à votre forme. Ne vous fatiguez pas trop et évitez les abus trop fréquents.
8: Scorpion, la forme physique est là et vous fournirez tous les efforts pour réaliser vos ambitions.
9: Bien-être physique détermine votre morale.
10: Sagittaire, vos grandes capacités d'analyse vous permettent de bien cerner les problèmes à résoudre.
11: Tout se passera bien comme toujours.
12: Capricorne, des répercussions positives sur vos finances va vous permettre de faire plaisir à ceux que vous aimez.
13: Mais attention, pensez à mettre de côté.
14: Verseau, un peu de patience sera nécessaire à la bonne marche d'une entreprise apparemment facilement gagnée d'avance.
15: Poisson, ne prenez pas de décision à la hâte.
16: Montrez vos dispositions à faire des concessions pour faire aboutir une décision importante.
17: Bonne journée et rendez-vous demain à la même heure pour votre horoscope.
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0: Le groupe Police, évidemment, toujours des surprises et toujours des souvenirs incroyables. Ah bah oui, c'est chez nous, la radio de toutes les générations, STFM, pour vous accompagner le matin tranquille, on se prend pas la tête, hein, ça. Vous avez remarqué, on y va mollo. Allez, l'info insolite du jour, en tout cas surprenante, ça s'est passé en Suisse. Une histoire qui pourrait s'appeler « Tempête dans un verre à dents ». On va dire ça comme ça. En tout cas, ça fait cher le gobelet, les amis, à Berne. Un locataire a dû régler près de 400 euros à son propriétaire au moment de quitter son deux pièces, car il manquait simplement un verre à dents sur la tablette de la salle de bain. L'objet ne valait que 5 euros, mais l'agence a fait appel à un sous-traitant pour l'opération et a donc facturé la main-d'œuvre et deux déplacements. Il a fallu faire le trajet deux fois pour déterminer le type exact de gobelet. C'est ce qu'a précisé la gérante. Ouais, je sais pas ce que vous en pensez, vous, mais franchement, 400 euros le verre de gobelet, quoi, le gobelet à dents, quoi. Je sais pas, il coûte combien le vôtre? Ouais, quelques euros aussi. Bon, enfin bref, c'est assez étonnant pour vous le raconter. Donc si jamais vous quittez votre location, voilà, ne partez pas avec votre gobelet à dents. Ça va vous coûter cher. En tout cas, ça s'est passé en Suisse, hein. Ça s'est pas passé chez nous. Bon, vous y êtes là en train de vous brosser les dents? Ok, bah, je vous suis jusque dans la salle de bain. Mmh. Allez, bonne journée, bon courage à tous.
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0: Minogue, on s'est fait plaisir, on s'est fait du bien aussi. C'était magique. Allez, il est 7h30 sur RestaFM, le journal. Clémence Lovary, bonjour.
1: Bonjour à tous. Le suspect dans la disparition de Liana dans le Gers est accusé de viol dans une autre affaire. Le collectif des victimes de Betaram critique la proposition de loi sur les violences exercées sur les enfants à l'école. Et puis la Nation rend un dernier hommage à Edgar Morin, aujourd'hui aux Invalides. On n'en sait plus sur le profil de l'homme soupçonné de l'enlèvement de Liana dans le Gers. La jeune fille de 11 ans, on le rappelle, n'a plus donné signe de vie depuis vendredi à Florence. Le quadragénaire a été mis en examen lundi et placé en détention provisoire. Et selon le parquet de Toulouse, cet homme est déjà soupçonné de viol sur une autre mineure, Zachary Brault.
2: Oui, une plainte a en effet été déposée le 22 août 2025 par une mère de famille. Le quadragénaire est accusé d'avoir violé une fillette de 10 ans. Sa mère affirme qu'il l'aurait agressée à plusieurs reprises à son domicile. Des faits pour lesquels il n'aurait toujours pas été entendu, selon son avocat, qui rappelle que son client est toujours présumé innocent. Et ce n'est pas la seule fois où il est mis en cause. L'homme âgé de 41 ans a ainsi perdu son emploi en 2021 dans un lycée du Gers. Agent d'entretien, il aurait eu un comportement inapproprié avec une élève de l'établissement. Il lui aurait adressé des messages insistants sur les réseaux sociaux.
1: Les recherches pour retrouver Liana, elles continuent dans le Gers. Le suspect nie toute implication et a gardé le silence lors de son interrogatoire en première comparution devant le juge d'instruction. Un troisième décès recensé après les débordements en marge du sacre du PSG en Ligue des Champions. Trois personnes ont donc trouvé la mort lors des célébrations dans la nuit de samedi à dimanche. Deux hommes sont décédés après des chutes dans la Seine. Un troisième à moto sur le périphérique parisien. Des débordements dénoncés hier par Sébastien Lecornu. Depuis l'Assemblée nationale, le Premier ministre a déploré des images lamentables et a promis que la justice, je cite, passera. Il a notamment proposé de faire payer les auteurs de dégradations. Le chef du gouvernement a demandé des propositions rapides au ministre de la Justice. En parallèle, l'Assemblée nationale a adopté le projet de loi d'urgence agricole en première lecture. La gauche, elle, a quasi unanimement voté contre. Le texte doit permettre de lutter contre la concurrence déloyale ou encore de faciliter l'accès à l'eau pour les agriculteurs. Le Sénat l'examinera à partir du 29 juin. Et renforcement des contrôles, reconnaissance d'un manque de l'État ou encore journée d'hommage aux victimes. Les députés ont adopté à l'unanimité en début de semaine la proposition de loi contre les violences exercées sur les enfants à l'école. 187 voix pour, 0 contre. Plusieurs mesures votées, dont un volet symbolique avec la condamnation par la Nation de ces violences. Mais pas de fonds d'indemnisation pour les victimes dont les faits sont prescrits. Pourtant, le point de vue des victimes est le plus important selon Pascal Gély. Il est membre du collectif des victimes de Betaram d'Alain Esquer.
3: Si on n'est pas du côté des victimes, on est de fait du côté des agresseurs. Donc toutes ces questions en fait de contrôle, de confession, tout ça, etc. Enfin, ça se réglera dès l'instant où on aura une vraie volonté politique de s'occuper des enfants. Et s'occuper des enfants, c'est de tous les enfants, dans les familles institueuses, dans l'aide sociale à l'enfance, dans les clubs de sport, dans les partout où il y a une connexion adulte-enfant. Est-ce que notre société, notre communauté prend vraiment soin des enfants?
1: Le texte doit encore passer par le Sénat puis revenir à l'Assemblée avant un vote définitif. Au Moyen-Orient, l'armée américaine affirme avoir repoussé des attaques de missiles iraniens dans le Golfe, des frappes qui auraient visé Bahreïn, le Koweït ou encore des navires civils. De leur côté, les gardiens de la Révolution déclarent que les États-Unis auraient voulu frapper une tour de télécommunication sur une île du détroit d'Ormuz. La France n'a jamais connu un printemps aussi chaud, c'est ce que révèle le bilan de Météo France publié hier. La température moyenne a atteint 13,8 degrés. Elle dépasse ainsi les précédents records établis depuis le début des relevés météorologiques. Le mois de mai a été particulièrement chaud. L'hommage national à Edgar Morin, il est organisé aujourd'hui aux Invalides, une cérémonie présidée par Emmanuel Macron. Le sociologue et philosophe est mort vendredi dernier à l'âge de 104 ans. Plus d'un siècle a éclairé le monde de sa vision avec pertinence et complexité, mais aussi avec bienveillance et humour. On revient sur sa vie avec vous, Elsa Ruot.
4: Un regard pétillant, un esprit toujours vif, Edgar Morin aura marqué l'histoire de la philosophie et de la sociologie. Né en 1921, il a été résistant pendant la Seconde Guerre mondiale, avant de devenir un intellectuel spécialiste de la complexité. Directeur de recherche au CNRS, on lui doit plus d'une centaine d'ouvrages. Ce penseur humaniste a aussi été un temps journaliste, avant de devenir à la fin de sa vie un pro des réseaux sociaux. Toujours curieux et passionné, Edgar Morin n'a jamais cessé d'éclairer notre époque. Son dernier essai, Y a-t-il des leçons de l'histoire, sorti en 2025, nous invitait encore à décrypter les bouleversements du monde.
1: L'hommage débutera à 11h05. Et puis direction Porte d'Auteuil avec les premier quart de finale à Roland-Garros. Alexander Zverev s'est qualifié en battant l'Espagnol Rafael Jodar. Il a été rejoint par le Tchèque Jakub Mancik, vainqueur du Brésilien João Fonseca. Excellent début de journée à tous.
0: Merci beaucoup ma chère Clémence. Allez, il est 8h25 et chers tous, hein, je vous souhaite aussi une très très belle journée. Malgré la météo mitigée, hein, avec du vent et une alternance d'éclaircies et de passages nuageux, souvent majoritaires pour cette journée. Mais le temps sera plus calme en soirée. Bon, écoutez, il faut que ça passe, hein, c'est ce qu'on dit. Les températures ce matin, 11 à 14 degrés. Cet après-midi, de 20 à 23 degrés.
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0: Et un Marc Lavoine, tiens, pour vous donner la force d'avancer. Bah, c'est vrai qu'elle était chouette, cette chanson Souvenir, hein. Bascule avec moi. Allez, bienvenue chez nous.

0: époque, je suis d'accord, c'était Camaro et Femme Like You sur RestFM. Allez, j'ai un message, tiens, des secouristes de la Croix-Blanche de Phalsbourg qui vous propose une formation, si vous l'avez pas encore, la formation au premier secours, hein, permettant l'obtention du fameux certificat PSC, le premier secours citoyen. Et durant cette journée, ben, vous apprendrez à savoir réagir devant toute victime d'un malaise, d'un traumatisme, inconsciente qui respire ou inconsciente qui ne respire plus. Il y a des gestes à connaître, hein. Eh bien, ce stage va se dérouler le samedi 13 juin, sur la journée. Pour tout renseignement ou inscription, en tout cas, vous contactez directement, hein, les secouristes de Phalsbourg, là, qui nous ont donné l'info. Vous pouvez les appeler au 06 85 09 31 18. Vous pouvez aussi vous inscrire par mail, hein, c'est peu faisable. phalsbourg@croixblanche57.org. Voilà, c'est très important de l'avoir, ce PSC, savoir réagir, hein, c'est pas toujours évident de garder son sang-froid. Eh bien, les secouristes de la Croix-Blanche de Phalsbourg vont vous donner les clés à cette occasion de cette journée. Donc, le samedi 13 juin, vous avez noté le téléphone, je vous le redonne, 06 85 09 31 18 pour vous inscrire.
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0: César qui nous chantait Liberta, c'est son nouveau titre sur STFM. La météo, temps mitigé, ça bouge pas. Alternance d'éclaircies, passages nuageux, souvent majoritaires d'ailleurs. Parfois porteurs de quelques gouttes. Voilà, temps très mitigé. Ça devrait quand même se calmer un peu en soirée. Les températures 11 à 14 ce matin, 20 à 23 pour l'après-midi.
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0: En deux minutes, avec Clémence Lobary.
2: Bonjour à tous. Deux enquêtes ouvertes après des tirs de LBD sur mineurs. Les faits se sont déroulés en marge des célébrations du sacre du PSG. Deux adolescents assurent avoir été blessés, probablement par un tir de LBD à Fontenay-sous-Bois et à Bobigny. Il s'agit de deux jeunes âgés de 14 et 13 ans. Ce dernier est d'ailleurs hospitalisé en ophtalmologie. Le suspect dans la disparition de Liana, déjà visé par une plainte pour viol sur mineurs. Elle a été déposée en août 2025. Une mère l'accuse d'avoir violé sa fille de 10 ans, des faits pour lesquels il n'a pas été entendu selon l'avocat du quadragénaire. Ce dernier, on le rappelle, a été mis en examen et placé en détention provisoire lundi pour enlèvement et séquestration. Liana, 11 ans, n'a pas donné signe de vie depuis vendredi. Toujours pas de consensus sur l'aide à mourir. La commission mixte paritaire n'est pas parvenue à trouver un compromis sur ce sujet sensible. Les députés ont déjà adopté ce texte qui crée une procédure encadrée d'aide à mourir accessible à certains malades en fin de vie. Le Sénat s'y est opposé. Le gouvernement donnera le dernier mot aux députés le 15 juillet prochain. Le Sénat qui a débuté l'examen du projet de loi d'actualisation de la loi de programmation militaire. Un texte qui prévoit une rallonge budgétaire de 36 milliards d'euros supplémentaires pour faire face au conflit en Ukraine et au Moyen-Orient. Les sénateurs sont divisés sur la question. Ils ont rejeté l'amendement des Républicains qui proposait une rallonge de 14 milliards d'euros en plus. Et au Moyen-Orient, les États-Unis affirment avoir repoussé des attaques iraniennes dans le Golfe. Les gardiens de la Révolution déclarent, eux, que les États-Unis auraient voulu frapper une tour de télécommunication sur une île du détroit d'Ormuz. Et puis on termine avec du football. Et ces mots, je rêve d'une troisième étoile. Ce sont les mots d'Emmanuel Macron lors d'un déjeuner avec les joueurs de l'équipe de France hier. Le chef de l'État a tenu à les encourager. Une dernière visite présidentielle avant la grande aventure du Mondial. En attendant, les Bleus partent aujourd'hui pour Nantes où ils affronteront la Côte d'Ivoire demain en match amical. Excellent début de matinée à tous.
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0: Et bienvenue à celles et ceux qui viennent d'arriver dans quelques minutes, dans 4 minutes précisément. On parlera des sorties, voilà, prévoyez le calepin. Allez, en attendant, c'est l'horoscope du jour avec Sabine.
3: Bonjour, nous sommes le mercredi 3 juin. Bélier, même si vous avez envie de douter, cette fois-ci, vous n'avez pas d'autre choix que de sourire et de croire que c'est votre jour de chance. Taureau, la chance sera de votre côté et vous pourrez enfin réaliser la bonne affaire financière que vous convoitiez. Gémeaux, ne jouez pas trop gros au jeu d'argent. Vous aurez bientôt l'occasion de voir se réaliser un vœu qui vous est cher. Cancer, vous serez félicité pour votre efficacité au bureau. Les affaires devraient être bonnes sans tarder. Lion, mettez de l'ordre dans vos activités personnelles et vous vous sentirez beaucoup mieux dans votre peau. Vierge, après réflexion, vous vous armez de courage et vous faites face à une situation qui vous aurait désarmé il n'y a pas si longtemps. Balance, faites très attention à votre forme. Ne vous fatiguez pas trop et évitez les abus trop fréquents. Scorpion, la forme physique est là et vous fournirez tous les efforts pour réaliser vos ambitions. Bien-être physique détermine votre morale. Sagittaire, vos grandes capacités d'analyse vous permettent de bien cerner les problèmes à résoudre. Tout se passera bien comme toujours. Capricorne, des répercussions positives sur vos finances va vous permettre de faire plaisir à ceux que vous aimez. Mais attention, pensez à mettre de côté. Verseau, un peu de patience sera nécessaire à la bonne marche d'une entreprise apparemment facilement gagnée d'avance. Poisson, ne prenez pas de décision à la hâte. Montrez vos dispositions à faire des concessions pour faire aboutir une décision importante. Bonne journée et rendez-vous demain à la même heure pour votre horoscope.
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0: Renault, bien sûr, avec Dr Renault, Mister Renard. Mais quel programme, on est d'accord. Allez, STFM, les idées de sortie, c'est l'heure, hein, c'est la première édition de la journée. Alors, je voudrais qu'on commence par le rendez-vous du concert de ce samedi, le concert de l'Écho des Anges. Il n'est à ne pas louper celui-là à l'église catholique Notre-Dame de la Nativité à Saverne. L'entrée sera libre d'ailleurs. C'est ce samedi 6 juin dès 20h et le plateau sera au profit de France Adot 67-68, association pour le don d'organes et de tissus humains d'Alsace. Donc soyez nombreux pour votre soutien. Et puis pour passer un bon moment, concert donc l'Écho des Anges à Saverne ce samedi 6 juin dès 20h à l'église catholique Notre-Dame de la Nativité. C'est 3 places de l'église à Saverne. Une autre info à noter, alors ça c'est pour un petit peu plus tard, pour le dimanche 21 juin, ça va être la fête avec l'association Sport et Loisirs de Wintersbourg, l'association qui vous propose d'abord à partir de 11h30 hein, le 21 juin, sa paella royale dans une ambiance conviviale. Venez partager un moment gourmand et festif, ce sera sous chapiteau au centre du village, donc la paella royale à Wintersbourg le 21 juin, hein, c'est un dimanche, vous avez bien noté. Paella 25€ ou escalope de dinde, frites, salade pour 20€. Apéritif, dessert et café compris dans la formule. Vous vous renseignez, surtout vous vous inscrivez au 06 23 62 76 52. Alors ça c'est pour le midi, mais ensuite on va enchaîner toujours à Wintersbourg avec la fête de la musique, donc à partir de 18h sous chapiteau toujours au centre du village. Animation musicale assurée par l'orchestre Ma Bonne Étoile. Restauration sur place, frites, saucisses merguez, pizza flamme. Bref, venez nombreux hein, partager ce moment convivial. Musique, bonne humeur et tout ce qu'il faut. Donc la paella à midi et la fête de la musique qui s'enchaîne. Voilà pour le dimanche 21 juin à Wintersbourg. Préparez-vous à vivre un événement hors du commun. On vous en parle beaucoup, c'est à Durstel, en Alsace-Bossue, que ça va se passer. Les 13 et 14 juin prochains, à la Salle Avenir à Durstel, le championnat de France élite d'haltérophilie. Manifestation sportive évidemment exceptionnelle qui va réunir des athlètes, des amateurs, des passionnés dans une ambiance de tonnerre, c'est le moins qu'on puisse dire. Force, précision, dépassement de soi. Les meilleurs haltérophiles français qui seront au rendez-vous pour ce spectacle intense et spectaculaire. Ce sera vraiment le moment de venir, hein. Préparez-vous à du lourd, entre amis, en famille, bref. Venez ressentir l'énergie de cette compétition, pas comme les autres. Rendez-vous les 13-14 juin d'Urstel pour vivre ce week-end hors norme. Eh oui, vous pouvez d'ailleurs écouter l'émission en replay. On avait reçu la SI Avenir hein, d'Urstel, la section haltérophilie. Et vous pouvez écouter le replay en allant sur notre site ou sur notre page Facebook. Vous aurez tout le programme en détail. Allez, on marque une pause. On se retrouve tout à l'heure pour d'autres idées de sortie.
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0: Dion, écrite par Goldman, hein, cette chanson, c'était Dansons sur STFM. Allez, justement, on va continuer nos idées de sortie pour danser, pourquoi pas, le dimanche 14 juin. L'amicale des sapeurs-pompiers de Waltenheim-sur-Zorn organise sa grande journée sanglier à la broche. Ça va se passer sous chapiteau, gigot, faux filet roulé, accompagné de flageolets, frites, café et desserts au prix de 20 euros. Ce sera gratuit pour les enfants de moins de 6 ans et il faut réserver avant le 7 juin. Vous appelez le 03 88 51 66 90 ou alors en soirée, j'ai un autre numéro, 06 78 36 53 74. En tout cas, c'est à Waltenheim-sur-Zorn et c'est le dimanche 14 juin. On revient à ce week-end avec le salon Un Temps pour Soi qui va se dérouler à la salle polyvalente de Sinsviller, samedi 6 juin, donc ce samedi, hein, de 14h à 20h, et puis dimanche aussi, de 10h à 18h, plus de 40 exposants, créateurs, thérapeutes, commerçants, artisans, et puis bien sûr, de quoi se restaurer sur place, tarte flambée et pizza samedi soir, de 17h à 20h, restauration dimanche midi, jambon Riesling, salade de pommes de terre, galette de pommes de terre, etc. Enfin bref, il y aura de la petite restauration tout au long du week-end, buvette tombola. Et même le dimanche d'ailleurs, une exposition de voitures anciennes. Voilà, c'est le salon Un Temps pour Soi, c'est ce samedi dimanche à Sinsviller, à la salle polyvalente. Pour toute information, vous pouvez appeler l'association J'aime Altera, hein, si vous voulez en savoir plus. 06 22 86 50 45. Ce week-end à la Roseraie de Saverne, c'est également le fameux rendez-vous au jardin samedi dimanche. Alors l'entrée sera libre de 14h à 20h, visite guidée aussi à 14h30 et concert gratuit du Fabulous Blues Band. Ce sera dès 19h samedi. Dimanche, la fête se poursuit de 10h à 19h où les artistes, les artisans des insolites originales animeront votre promenade avec leurs œuvres, des marionnettes, de la poésie aussi. Entrée libre, petite restauration à midi, buvette et tarte flambée en fin d'après-midi le dimanche. Voilà, c'est ce week-end à l'occasion de ce rendez-vous qui est national, hein, les rendez-vous au jardin. C'est à la Roseraie de Saverne. Dimanche, ce dimanche toujours 7 juin, l'amicale des sapeurs-pompiers du Soulsbar organise leur traditionnelle fête des pompiers à la salle des fêtes. Ce sera Obersoulsbar précisément, l'après-midi qui sera agrémenté par l'orchestre Marley Brown qui assurera une ambiance musicale de 15h à 20h, buvette toute l'après-midi et à partir de 18h, tarte flambée et pizza. Allez, on va se retrouver tout à l'heure pour une autre sortie, mais cette fois-ci, ça concernera le mois de juillet. Vous pourrez réserver vos places si vous voulez exposer. Je vous en dis plus dans quelques minutes.
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0: 5 avec Memories, c'est sur STFM. Allez, j'ai encore une info à vous donner pour le 14 juillet. C'est un mardi, cette année, le 14 juillet. Il y aura le marché aux puces à Graufthal, le 17e marché aux puces à Graufthal, de 6h à 18h dans les rues du village. Bien sûr, buvette et restauration, sous-chapiteaux. Et c'est organisé par l'AS Rétal et l'association Culture et Loisirs au fil des fontaines. Vous avez bien noté le rendez-vous, marché aux puces le 14 juillet à Graufthal. Alors vous pouvez réserver si vous voulez exposer jusqu'au 10 juillet, hein, c'est pour ça qu'on vous en parle déjà. Vous pouvez appeler dès maintenant d'ailleurs le 06 85 05 86 90. Voilà, on a fait le tour hein, des idées de sortie. Deuxième édition, ce sera avec Marie, bien sûr, à 10h05. Et Hélène, que vous retrouverez également à 16h05 pour la troisième édition de ces idées de sortie. Passez une belle matinée.
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3: Bonjour, bonjour à tous. Direction l'hippodrome de Laval et la sixième étape du Grand National du Trot à l'occasion du Quintet Plus de ce mercredi 3 juin 2026. Disputés sur les 2850 mètres du parcours corde à gauche, ils seront 16 concurrents répartis sur deux échelons. Départ prévu 13h55. En tête de notre sélection, le 16, Canto Avis, de nouveau confié à Benjamin Rochard, il visera la victoire. Suivi du 9, Iris des Roseaux, prise en note lors de sa dernière prestation, est bien placé au premier échelon. Le 13, Edic Gemma, sur la montante actuellement. Le 10, Jolie Star, bien engagé et au top de sa forme. Et enfin, le 2, Key of Love, donne toujours le meilleur d'elle-même dans un parcours. Elle complétera notre sélection. Une sélection que vous pouvez retrouver sur ma chaîne YouTube Tom Kazak, les pronostics hippiques avec mes dernières minutes. Donc, notre choix aujourd'hui. Premier, le 16, Canto Avis. Second, le 9, Iris des Roseaux. Troisième, le 13, Edic Gemma. Quatrième, le 10, Jolie Star. Cinquième, le 2, Key of Love. Le second choix, le 11, le 18. Et là, c'est à vous la fortune.
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0: Ah, ça nous donne tous envie de fredonner, c'est clair. Ursula and Fire, c'était fantasy. Pour passer une belle matinée, bonne route aussi, voilà, que tout aille bien, au travail, à la maison. On est toujours là, on se quitte pas, c'est génial. Non, mais c'est vrai. Et puis, je voudrais revenir sur l'info insolite, en tout cas étonnante, qui s'est passée en Suisse, j'en parlais ce matin, qui pourrait s'intituler « Tempête dans un verre à dents ». Ouais, si on veut, quoi. En tout cas, ça fait cher le gobelet. Ça s'est passé à Berne, où un locataire a dû régler près de 400 euros à son propriétaire, au moment de quitter son deux pièces, car il manquait un verre à dents sur la tablette de la salle de bain. 400 euros. Ok, l'objet ne valait que 5 euros, hein, mais l'agence a fait appel à un sous-traitant pour l'opération et a donc facturé la main-d'œuvre et deux déplacements. Il a fallu faire le trajet deux fois pour déterminer le type exact de gobelet. C'est ce qu'a précisé la gérante. Ah bah dis donc, si jamais vous quittez votre appartement là prochainement, veillez à laisser ce qui était là. En tout cas là, c'était un verre à dents, un verre à le gobelet. Ouais, 400 balles, j'allais dire, pour payer ça. Ouais, ok. Bon, allez, vous êtes peut-être, vous, encore dans la salle de bain, vous allez y aller, vous avez un peu de temps aujourd'hui, c'est bien. Bon, il vous coûte combien, là, votre gobelet à dents, là, votre verre à dents? Bon, allez, j'arrête avec ça parce que j'en ai déjà parlé ce matin. Je vous souhaite la bienvenue, si vous venez d'arriver, ceci étant. Tout à l'heure, à 9h, vous avez rendez-vous avec Marie, hein, qui vous accompagnera pour le reste de la matinée.
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Jean-Jacques Goldman, il suffira d'un signe sur Estafam. Ben, je vous referai signe demain. Oui, dès 6h du matin, on se retrouvera à la fraîche pour les lève-tôt. 6h, 9h, comme d'habitude. Je vous souhaite une superbe journée avec Marie dans un premier temps. Elle passe la matinée à vos côtés, là, va s'installer dans un instant jusqu'à midi. Bah oui, à 11h aussi, vous prendrez l'apéro ensemble. Cet après-midi, Hélène pour l'après-midi de 14h à 17h et Christophe pour terminer la journée 17h, 19h. Voilà pour le programme. Passez tous un excellent moment et puis on vous donne et redonne à chaque fois comme ça l'énergie nécessaire pour avancer. Bah oui, on reste ensemble, c'est cool. À demain, on se quitte avec cette nouveauté de Tibbs et de Mike Eden. C'est le duo Take Me Away.

0: Tibbs sur STFM. Bonjour à tous et bonne matinée. On regarde le temps tout de suite. Eh bien, le ciel est mitigé pour cette journée de mercredi. Des averses annoncées ici et là, du vent aussi. Et pour demain, pluvieux plutôt, vent soutenu pour demain. 19 degrés pour les maximales demain. Temps sec vendredi entre éclaircies et nuages. Il est 9h.
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0: Clémence Lobary, bonjour.
2: Bonjour à tous. L'hommage national à Edgar Morin, il est organisé en fin de matinée aux Invalides, une cérémonie présidée par Emmanuel Macron. Le sociologue et philosophe est mort vendredi dernier à l'âge de 104 ans, figure majeure de la vie intellectuelle française. Il a écrit une quarantaine d'ouvrages largement traduits. On n'en sait plus sur le profil de l'homme soupçonné de l'enlèvement de Liana dans le Gers. Le quadragénaire a été mis en examen lundi et placé en détention provisoire. Et selon le parquet de Toulouse, il faisait déjà l'objet d'une plainte pour viol déposée en août 2025. Les faits concernent une fillette âgée de 10 ans. Les comparutions des personnes interpellées après la victoire parisienne se sont poursuivies hier. Selon le parquet, 112 personnes ont été présentées à la justice depuis ce week-end. Et parmi elles, un policier hors service a été condamné à 2 ans d'emprisonnement, dont 14 mois ferme, assorti d'un mandat de dépôt. Il était accusé d'avoir braqué des automobilistes en marge des célébrations. Et ces débordements ont été vivement condamnés par Sébastien Lecornu. Depuis l'Assemblée nationale hier, le Premier ministre a déploré des images lamentables. Il a notamment proposé de faire payer les auteurs des dégradations. Le chef du gouvernement a demandé des propositions rapides au ministre de la Justice. Olivier Faure précise sa stratégie pour unir la gauche à la prochaine présidentielle. Le premier secrétaire du PS entend faire trancher les militants socialistes le 9 juillet. Il propose notamment une double primaire, une première entre les candidats membres du Parti Socialiste et Raphaël Glucksmann. Et le vainqueur participerait ensuite à une deuxième primaire ouverte avec le reste de la gauche, hors LFI. Israël a poursuivi ses frappes contre le Liban hier, alors qu'une nouvelle session de pourparlers entre diplomates libanais et israéliens a débuté ce mardi à Washington. Et 5 personnes ont été tuées dans des attaques et 48 blessées selon le ministère libanais de la Santé. Et en tennis, les quarts de finale se poursuivent à Roland-Garros. On suivra notamment Matteo Berrettini face à Matteo Arnaldi et Flavio Cobolli qui affronte le Canadien Félix Auger-Aliassime. Excellente matinée à tous.
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0: En ce 3 juin, bonne fête au Kevin. Bonne fête également au Clotilde et le petit dicton qui va avec. Le temps qu'il fait en juin, le 3, sera le temps de tout le mois. Ouh. Bon, d'accord. Il y en a un autre à la Sainte Clotilde de fleurs en buisson, abeilles butines à foison. Bonne fête à Kevin et bonne fête à Clotilde et bon anniversaire. Je vous propose de commencer l'émission des matinées avec Claire.

0: Je pense à vous, Pierre de Mer, sur InstaFM. Allez, je pense à vous, évidemment. Passe une belle petite matinée ensemble. Et je vous propose tout de suite d'écouter aussi l'horoscope avec Sabine.
1: Bonjour, nous sommes le mercredi 3 juin. Bélier, même si vous avez envie de douter, cette fois-ci, vous n'avez pas d'autre choix que de sourire et de croire que c'est votre jour de chance.
2: Taureau,
1: la chance sera de votre côté et vous pourrez enfin réaliser la bonne affaire financière que vous convoitiez.
3: Gémeaux, ne jouez pas trop gros au jeu d'argent. Vous aurez bientôt l'occasion de voir se réaliser un vœu qui vous est cher.
4: Cancer, vous serez félicité pour votre efficacité au bureau. Les affaires devraient être bonnes sans tarder.
5: Lion, mettez de l'ordre dans vos activités personnelles et vous vous sentirez beaucoup mieux dans votre peau.
6: Vierge, après réflexion, vous vous armez de courage et vous faites face à une situation qui vous aurait désarmé il n'y a pas si longtemps.
7: Balance, faites très attention à votre forme. Ne vous fatiguez pas trop et évitez les abus trop fréquents.
8: Scorpion, la forme physique est là et vous fournirez tous les efforts pour réaliser vos ambitions.
9: Bien-être physique détermine votre morale.
10: Sagittaire, vos grandes capacités d'analyse vous permettent de bien cerner les problèmes à résoudre.
11: Tout se passera bien comme toujours.
12: Capricorne, des répercussions positives sur vos finances va vous permettre de faire plaisir à ceux que vous aimez.
13: Mais attention, pensez à mettre de côté.
14: Verseau, un peu de patience sera nécessaire à la bonne marche d'une entreprise apparemment facilement gagnée d'avance.
15: Poisson, ne prenez pas de décision à la hâte.
16: Montrez vos dispositions à faire des concessions pour faire aboutir une décision importante.
17: Bonne journée et rendez-vous demain à la même heure pour votre horoscope.
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0: Allez, petite astuce concernant vos dahlias. C'est une vraie jolie fleur, la dahlia, mais ça se fait croquer par les limaces aussi, surtout maintenant, hein, le matin, on les voit. Voilà, les limaces qui mangent les dahlias. Alors, on peut y remédier à ça. Verser du paillage de chanvre sur les dahlias, sur les bulles, sur la terre. Hein. Vous faites au moins 7 cm d'épaisseur. Les limaces détestent l'odeur du chanvre. Et comme ça, hein, vos dahlias resteront intacts. Bonne matinée, bon jardinage.
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0: Laurent Voulzy, Amélie Colbert sur InstaFM. Je voulais vous parler des insectes, des papillons aussi. Ah, c'est joli, joli comme tout, les papillons. Ils sont aussi des pollinisateurs, hein, les papillons, comme les abeilles. Voilà, il y a des gentils pollinisateurs, mais aussi des pollinisateurs, enfin, on pourrait dire comme ça, enfin, des insectes qui sont moins sympas, comme les frelons. Ouais. Je vais vous raconter une histoire concernant justement un nid de frelons. C'est un monsieur qui voulait se débarrasser d'un nid de frelons. Et ben, vouloir s'en débarrasser soi-même de ce nid, ça peut aussi tourner à la catastrophe. En Haute-Vienne, cet homme a provoqué l'incendie accidentel de sa maison en tentant d'intervenir sur la toiture de la maison. Plus précisément, c'est à Saint-Martin-Thérésus, près de Limoges, que le sinistre s'est produit début mai. Cet habitant, âgé de 35 ans, essayait de neutraliser un nid de frelons installé sur le toit de son habitation lorsqu'un feu s'est déclaré. Très rapidement, les flammes se sont propagées à cette maison en bois qui a été entièrement détruite. Alors, la piste accidentelle, évidemment, s'est privilégiée. Aucune enquête ne devrait être ouverte. L'épisode relance toutefois les mises en garde des secours face aux interventions improvisées sur les nids de frelons particulièrement nombreux avec le retour des beaux jours. Eh bien, la capitaine du SDIS de Haute-Vienne rappelle que ces insectes peuvent devenir très très agressifs lorsqu'ils se sentent menacés. Il ne faut surtout pas mettre le feu au nid, insiste-t-elle, évoquant plusieurs incendies déjà causés par ce type de pratique, notamment dans les combles ou les cheminées. Les autorités recommandent de faire appel à une entreprise spécialisée lorsque le nid se situe à proximité d'une habitation. C'est pas très grand un nid de frelons, hein. On se dit, allez, je vais mettre ça dans un sac et hop, c'est parti. Non, non, faites gaffe, ne vous en approchez pas. Demandez à une entreprise qui s'en occupera. Ouais, mais vous n'y touchez surtout pas. Il est 9h30 sur InstaFM.
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0: Autre petite astuce, jardinage, vous avez chez vous des orties et vous aimeriez vous en débarrasser. Alors, on peut planter des pommes de terre à proximité des orties, toujours dans le but de modifier le pH du sol. Envisager la culture de pommes de terre, donc tout près des orties. Elles consomment beaucoup d'azote et privent les orties de cet élément essentiel à leur développement. Voilà, donc vous aurez plus d'orties, mais des pommes de terre à la place. Il y a aussi les cendres de bois, une technique pour modifier la composition du sol. Vous répandez des cendres de bois sur les orties. En revanche, comme pour d'autres solutions, n'en abusez pas, hein, un petit peu de temps en temps des orties pour se débarrasser des cendres pour se débarrasser des orties. Bonne journée à vous.
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1: Allez, tout à l'heure, je vous ai parlé des jolis papillons. Il y en a aussi qui volent dans la maison, des papillons. Ils sont pas très jolis et on les aime pas du tout, puisque ce sont des mythes. Les mythes alimentaires, hein, ça vous est sûrement déjà arrivé d'ouvrir votre petite boîte avec de la semoule ou de la chapelure et qu'il y a des espèces de toiles à l'intérieur. Ah ben ça, c'est les mythes. Pour éviter ça, alors, qu'est-ce qu'on pourrait faire ? Est-ce que vous avez du thym dans votre jardin ? Oui ? Ah ben super ! Vous avez la solution. Dans un petit récipient, vous arrachez vous coupez des brins de thym. Vous les placez dans des endroits stratégiques de votre placard et les mites, elles ne viendront pas. Voilà. Comme ça, la prochaine fois, votre semoule elle sera intacte. Le thym contre les mites. 9h47 sur Rest FM.

0: Je vous laisse aussi les lieux où faire don du sang aujourd'hui. À Beach, à l'espace Cassin, vous pouvez y aller à partir de 15h30. Soufflenheim aussi, dans la salle festive, 16h30. À Guenau, salle des corporations, 15h30. Et Walscheid, salle des fêtes, à partir de 17h.
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0: Et pour le temps aujourd'hui, le ciel mitigé, on a du vent, des averses sont annoncées ici et là. Et pour demain, pluvieux, du vent soutenu aussi, 19 degrés pour les maximales. Demain, temps sec vendredi entre éclaircies et nuages. Il est 10 heures.
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2: Bonjour à tous. Les recherches reprennent dans le Gers pour tenter de retrouver Liana. La jeune fille de 11 ans a disparu à Florence depuis vendredi. Les gendarmes déployés en grand nombre devraient ainsi vérifier des lieux d'intérêt dans différents secteurs de la commune. On en sait plus également sur le profil de l'homme soupçonné de l'enlèvement de la fillette. Selon le parquet de Toulouse, une plainte a été déposée en août 2025. Il est accusé d'avoir violé une fille âgée de 10 ans. Des faits pour lesquels il n'a pas été entendu, selon l'avocat du quadragénaire. Nouveau rebondissement dans l'affaire Xavier Dupont de Ligonnès. L'évêque de Carcassonne assure ce matin sur les réseaux sociaux n'avoir jamais été contacté par le prêtre et qui est intervenu lors de l'émission Appel à témoins sur M6 hier soir. Ce prêtre a affirmé avoir recueilli la confession de Xavier Dupont de Ligonnès en 2022 grâce à la levée du secret de la confession. Cet homme qui reste introuvable depuis le meurtre de sa femme et de ses 3 enfants à Nantes en 2011. Un texte pour limiter les risques d'exposition de la population au cadmium. La proposition de loi des écologistes est examinée à partir d'aujourd'hui à l'Assemblée nationale. Le cadmium est naturellement présent dans les sols, mais aussi apporté par les pratiques agricoles. En 2025, près de la moitié de la population française présentait des expositions au cadmium, dépassant les valeurs sanitaires de référence selon l'ANSES. L'Ukraine a attaqué des sites énergétiques à Saint-Pétersbourg. Des drones ukrainiens ont endommagé plusieurs infrastructures dans la ville russe. Des frappes qui interviennent avant l'ouverture du Forum économique international, événement auquel doit participer Vladimir Poutine. L'hommage national à Edgar Morin, il est rendu aujourd'hui aux sociologues et philosophes dans la cour des Invalides, une cérémonie présidée par Emmanuel Macron. Edgar Morin est décédé vendredi à l'âge de 104 ans. Cette figure majeure de la vie intellectuelle a écrit une quarantaine d'ouvrages. Et puis en basket, début de la grande finale de NBA, premier match entre les San Antonio Spurs de Victor Wembanyama et New York, coup d'envoi à 2h30 du matin, heure française. Excellente matinée à tous.
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4: Bonjour à tous. Direction l'hippodrome de Laval et la 6e étape du Grand National du Trot à l'occasion du Quintet Plus de ce mercredi 3 juin 2026. Disputés sur les 2850 mètres du parcours corde à gauche, ils seront 16 concurrents répartis sur 2 échelons. Départ prévu 13h55. En tête de notre sélection, le 16, Canto Avis, de nouveau confié à Benjamin Rochard, il visera la victoire. Suivi du 9, Iris des Roseaux, prise en note lors de sa dernière prestation, est bien placé au premier échelon. Le 13, Edic Gemma, sur la montante actuellement. Le 10, Jolie Star, bien engagé et au top de sa forme. Et enfin, le 2, Key of Love, donne toujours le meilleur d'elle-même dans un parcours. Elle complétera notre sélection. Une sélection que vous pouvez retrouver sur ma chaîne YouTube Tom Kazakh, les pronostics hippiques avec mes dernières minutes. Donc, notre choix aujourd'hui. Premier, le 16, Canto Avis. Second, le 9, Iris des Roseaux. 3e le 13 Edic Gemma, 4e le 10 Jolie Star, 5e le 2 Key of Love, le second choix le 11, le 18. Et là, c'est à vous la fortune.
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0: Julien Clerc sur STFM. Allez, je vous parle à présent des idées de sortie. Dimanche, le 7 juin, c'est l'amicale des pompiers, des sapeurs-pompiers de Sulzbach qui organise la fête des pompiers à la salle des fêtes à Ober-Sulzbach. L'après-midi, c'est l'orchestre Marley Brown qui vous fera danser de 15h à 20h. Il y aura buvette et à partir de 18h, les tartes flambées et les pizzas. Ensuite, le concert L'écho des anges, les chants pour le partage, l'amour et un monde meilleur, ce samedi à 20h avec entrée libre à l'église catholique Notre-Dame de la Nativité, c'est à Saverne, et un plateau également au profit de France Adot 67-68. Samedi et dimanche, rendez-vous au jardin de la Roseraie à Saverne. Ce samedi, entrée libre, c'est de 14h à 20h, visite guidée à 14h30 et concert gratuit du Fabulous Blues Band à 19h. Dimanche le 7 juin, de 10h à 19h, les artistes et les artisans des Insolites Originales animeront votre promenade avec leurs œuvres, les marionnettes, de la poésie. Entrée libre, petite restauration à midi, buvette, tarte flambée en fin d'après-midi, le dimanche. Donc ça, c'est à la Roseraie de Saverne ce week-end.
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0: D'autres sorties, dimanche le 14 juin, l'Amicale des sapeurs-pompiers de Waltenheim-sur-Zorn organise sa grande journée sanglier à la broche sous chapiteau avec gigot, faux filet roulé, accompagné de flageolets, de frites, café et dessert au prix de 20 euros. C'est gratuit pour les moins de 6 ans. Réservation à faire avant le 7 juin, c'est au 03 88 51 66 90. Le marché aux puces, mardi 14 juin à Grauftal, de 6h à 18h dans les rues du village. Buvette restauration sous chapiteau, réservation pour les exposants jusqu'au 10 juillet au 06 85 05 86 90. C'est organisé par l'association Culture et Loisirs au fil des fontaines. J'ai encore 3 sorties, je vous en parlerai dans quelques minutes.
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0: Trois dernières sorties, c'est le salon Un temps pour soi à la salle polyvalente à Zinswiller ce samedi de 14h à 20h et ce dimanche de 10h à 18h. Avec plus de 40 exposants sur place, les créateurs, thérapeutes, commerçants, artisans. Tarte flambée pizza samedi soir à partir de 17h. Restauration dimanche midi, jambon au Riesling, salade de pommes de terre, crudité, dessert, galette de pommes de terre, crudité là aussi avec dessert, donc deux menus proposés. Petite restauration tout au long du week-end, buvette et tombola. Et puis dimanche également, de 10h à 18h, l'exposition de voitures anciennes. Pour toute information, vous pouvez contacter l'association J'aime Altera 67 qui organise ce salon. Le téléphone 06 22 86 50 45. Il y a aussi donc à Durstel un événement le 13 et le 14 juin à la salle Avenir à Durstel, le championnat de France élite d'haltérophilie. Manifestation sportive exceptionnelle et qui réunira des athlètes, des amateurs, des passionnés, force, précision, dépassement de soi. Les meilleurs haltérophiles français seront au rendez-vous pour ce spectacle intense. Un seul objectif pour les athlètes, repousser les limites, faire vibrer le public. Venez ressentir cette énergie de compétition. Alors c'est le 13 et le 14 juin à Durstel. Voilà, donc dans la salle Avenir. Et puis à Wintersbourg, l'association Sport et Loisirs organise une paella royale, ambiance conviviale, dimanche le 21 juin, à partir de 11h30, sous chapiteau, au centre du village. Venez partager un moment gourmand et festif. Paella, 25 euros, ou bien escalope de dinde, frites salade pour 20 euros, avec il y a l'apéritif, le dessert et le café, ça c'est compris dans la formule. Je vous laisse un téléphone 06 23 62 76 52. Faut réserver avant le 14 juin. Donc ça, c'est le 21 juin à Wintersbourg et toujours le 21 juin, la fête de la musique avec l'association Sport et Loisirs. C'est à partir de 18h sous chapiteau au centre du village. Animation musicale assurée par l'orchestre Ma Bonne Étoile, restauration sur place, frites, saucisses, merguez, pizza, tarte flambée. Là aussi, ce sera un super moment à partager à Wintersbourg. Voilà. Donc à midi, la paella, et puis en soirée, vous pourrez venir danser. Hélène vous en reparlera de ses sorties, c'est à 16h05 sur STFM.
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0: Bonjour, c'est Hélène. On se retrouve tous les après-midi de la semaine à partir de 14h.
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0: J'aimerais aussi vous parler de la date limite de consommation. Vous regardez un petit peu sur les paquets, vous posez toujours la même question. Comment savoir si les aliments sont périmés ou pas? Du coup, on hésite à les consommer ou on les jette aussi. Alors, la mention à consommer jusqu'au, eh bien ça, c'est les produits qui portent donc cette mention. C'est les plus fragiles. Il convient de respecter la date indiquée avec précaution, quitte à jeter les produits frais comme les viandes crues, les œufs frais, les crustacés, les poissons. Alors là, il faut faire super attention. Les produits laitiers frais aussi, le lait frais, les desserts lactés, fromage, la crème fraîche, certains plats cuisinés, mais aussi des plats traiteurs préparés par le supermarché. Ça, c'est les plats les plus fragiles. Il y a aussi une autre mention. Alors, c'est la mention à consommer de préférence à. Donc ça, on y retrouve principalement les produits fumés, séchés, lyophilisés, les poissons fumés, les charcuteries fumées, poissons traités en salaison comme les anchois, les soupes, les purées déshydratées, le lait en poudre, le café, le chocolat en poudre, les épices. Il y a aussi des conserves, en particulier de légumes. Ça, c'est les les mentions à consommer de préférence avant. Alors, la consommation de ces produits est plus flexible. Il s'agit de durée de consommation, non pas de date limite. S'il est conseillé de manger l'aliment avec avant la date qui figure sur l'emballage, c'est plus sûr pour une question de goût que de santé. Comme par exemple, boire du café périmé, c'est pas grave, mais le goût risque de ne pas être au rendez-vous. Voilà, donc ça c'est la mention à consommer de préférence avant. Mais concernant la mention à consommer jusqu'au, là il faut faire très très attention.
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0: voudrais vous parler aussi de cette offre d'emploi. Il y en a plusieurs d'ailleurs. Concernant l'APH des Vosges du Nord, c'est l'association qui gère 13 établissements et services du secteur médico-social pour des personnes en situation de handicap. Alors, est recherché un aide-soignant de nuit, homme ou femme, un aide-soignant de jour, homme ou femme, un éducateur sportif, homme ou femme, trois accompagnants éducatifs et sociaux, là aussi, homme ou femme, trois moniteurs éducateurs, homme ou femme. Pour tout renseignement ou dépôt de candidature, CV et lettre de motivation à adresser à recrutement@aphvn.fr.
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0: le temps aujourd'hui, un ciel mitigé, il y a des averses qui sont annoncées ici et là, du vent aussi pour aujourd'hui, pour demain, pluvieux, un vent soutenu, et que 19 degrés l'après-midi, le temps sec pour vendredi entre éclaircies et nuages. Il est 11h.
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2: Bonjour à tous. Une nouvelle sanction record contre Chine. La répression des fraudes a infligé une amende de plus de 22 millions d'euros contre le site de vente en ligne. La DGCCRF lui reproche de ne pas avoir respecté les dispositions du Code de la consommation, notamment celles concernant l'absence de droit de rétractation ou de délai de livraison. En juillet 2025, la plateforme chinoise s'était déjà vue infliger une amende salée de 40 millions d'euros pour pratiques commerciales trompeuses. Le suspect dans la disparition de Liana, déjà visée par une plainte pour viol sur mineur. Elle a été déposée en août 2025. Une mère l'accuse d'avoir violé sa fille de 10 ans. Des faits pour lesquels il n'a pas été entendu, selon l'avocat du quadragénaire. En parallèle, les recherches reprennent dans le Gers pour tenter de retrouver Liana. Les gendarmes déployés en grand nombre devraient ainsi vérifier des lieux d'intérêt dans différents secteurs autour de la commune. L'évêque de Carcassonne va saisir l'ARCOM après l'émission de Xavier Dupont de Ligonnès. Il a déjà assuré ce matin n'avoir jamais été contacté par le prêtre qui est intervenu lors de l'émission Appel à témoins sur M6 hier soir. Ce prétendu prêtre affirmait avoir recueilli la confession de Xavier Dupont de Ligonnès en 2022. Cet homme reste introuvable depuis le meurtre de sa femme et de ses 3 enfants à Nantes en 2011. Au Moyen-Orient, les États-Unis affirment avoir repoussé des attaques iraniennes dans le Golfe. Les gardiens de la Révolution déclarent que les États-Unis auraient voulu frapper une tour de télécommunication sur une île du détroit d'Ormuz. 2 lycéens sur 3 ont déjà reçu au moins une proposition d'admission sur Parcoursup. C'est ce qu'a annoncé le ministère de l'Enseignement supérieur au lendemain de la publication des premiers résultats. La phase principale d'admission va durer jusqu'au 11 juillet, période durant laquelle les candidats continueront de recevoir des réponses. Et puis on termine avec un mot de tennis. Les quarts de finale se poursuivent chez les hommes aujourd'hui à Roland-Garros notamment. Un duel entre les deux Italiens, Matteo Berrettini et Matteo Arnaldi. Un autre transalpin tentera de décrocher son billet pour les demi. Flavio Cobolli face au Canadien Félix Auger-Aliassime. Excellente fin de matinée à tous.
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0: Et pour le plat du jour du restaurant Saint-Augustin à Mittelbronn aujourd'hui, c'est choucroute garnie pommes vapeur. Je vous souhaite un bon apéro sur STFM.

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0: c'est l'orchestre Horizon qui termine aujourd'hui l'heure de l'apéro, la suite du programme sur STFM. Hélène est avec vous à partir de 14h et à 17h ce sera Christophe jusqu'à 19h. Je vous souhaite un bon mercredi, bon appétit aussi, à demain, il est midi sur STFM, au revoir.
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2: Bonjour à tous. Les recherches se poursuivent dans le Gers pour tenter de retrouver Liana. La collégienne de 11 ans est portée disparue depuis vendredi dernier. Un suspect a été mis en examen pour enlèvement et placé en détention provisoire. Il était déjà connu à la suite d'une plainte pour viol sur une enfant de 10 ans déposée l'an dernier. Le suspect n'a pas encore été entendu dans cette affaire. L'évêque de Carcassonne va saisir l'ARCOM, le gendarme de l'audiovisuel français, après une séquence d'une émission d'M6 hier soir. Un prétendu prêtre a affirmé avoir recueilli la confession de Xavier Dupont de Ligonnès il y a 4 ans, alors que l'homme est toujours recherché pour le meurtre de sa famille. L'évêque de Carcassonne dément cette confession et assure qu'aucun journaliste ne l'a contacté pour vérifier l'information. Ils sont soupçonnés d'être impliqués dans l'incendie des Corbières l'an passé dans l'Aude. 3 agents de l'Office National des Forêts ont été placés en garde à vue. Le but, confirmer ou infirmer le fait que les agents peuvent être impliqués dans le départ de feu. L'incendie avait ravagé 17 000 hectares dans le massif. Selon le Midi Libre, les enquêteurs cherche à établir si une cigarette jetée par la fenêtre d'une voiture de patrouille de l'ONF pourrait être à l'origine des flammes. Un dernier adieu à Edgar Morin avec cet hommage national rendu tout à l'heure aux Invalides, aux sociologues et philosophes morts à l'âge de 104 ans, cérémonie présidée par Emmanuel Macron. L'Élysée salue l'idéal de l'intellectuel humaniste. Une addition salée contre Chine. La répression des fraudes annonce avoir infligé 2 amendes à la plateforme chinoise pour plus de 22 millions d'euros. Elle pointe notamment des défaillances en matière de traçabilité des produits, de mentions environnementales, de délais de rétractation et de livraison. Et puis le tennis à Roland-Garros avec les derniers quarts de finale à suivre aujourd'hui. Parmi les affiches chez les hommes, l'Italien Flavio Cobolli face au Canadien Félix Auger-Aliassime. Chez les dames, la numéro 1 mondiale, la Biélorusse Arina Sabalenka, joue face à la Russe Diana Schneider. Voilà pour l'essentiel de l'info, excellent après-midi.
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1: Bonjour à toutes et à tous. À la une, ce nouveau témoignage troublant dans l'affaire du pont de Ligonnès. On continue aussi de suivre le conflit au Moyen-Orient et les tensions qui repartent à la hausse entre les États-Unis et l'Iran, ce qui n'est pas sans conséquences pour les pays de la zone. Et puis, toujours plus de 100 domiciles meurent dans les rues de France. Un hommage leur a été rendu hier. C'est un témoignage qui sème le doute. Hier, sur la chaîne de télévision M6, un homme se présentant comme prêtre a assuré avoir hébergé Xavier Dupont de Ligonnès en 2022. Cet homme a affirmé avoir eu l'accord de l'évêque de Carcassonne pour évoquer le sujet dans l'émission Appel à témoins. Mais cette version des faits, elle est contestée par l'évêque lui-même, Nicolas Gomez.
2: Jamais personne ne m'a contacté à propos de l'affaire évoquée. C'est ce que déclare Bruno Valentin, évêque de Carcassonne, qui annonce aussi saisir l'ARCOM, l'autorité de surveillance de l'audiovisuel. Hier, sur M6, un certain père Marc d'un monastère de l'Aude a expliqué avoir reçu les confessions de Xavier Dupont de Ligonnès, accusé d'avoir tué sa famille avant de disparaître en 2011. Il évoque un homme désemparé et plein de tristesse, mais l'évêque de Carcassonne déplore, lui, un manque de rigueur et de professionnalisme de la part de la chaîne pour ne pas avoir vérifié les informations lors d'une séquence qu'il dit trompeuse. Il assure qu'il n'y a pas de père Marc dans cette communauté.
1: Un témoignage contesté qui s'accumule aux nombreux autres assurant avoir croisé la route de Xavier Dupont de Ligonnès depuis sa disparition en 2011. Dans l'actualité internationale, échange de frappes entre l'Iran et les États-Unis. L'armée américaine affirme avoir repoussé des attaques de missiles iraniens dans le Golfe, des frappes visant le Bahreïn ou encore le Koweït. De leur côté, les gardiens de la Révolution déclarent que les États-Unis ont voulu bombarder une tour de télécommunication sur une île du détroit d'Ormuz. Des tensions qui éloignent encore un peu plus la possibilité d'un accord entre les deux pays. Un accord également bloqué à cause du conflit entre Israël et le Hezbollah au Liban. Les explications de Damien Simoneau, maître de conférence en sciences politiques à l'INELCO.
3: Pour Trump actuellement, dans sa politique, notamment intérieure, il faut un accord avec l'Iran, soit le moins mal possible. Or, l'Iran a exigé que la question libanaise soit partie des négociations avec les États-Unis. Trump a appelé notamment Netanyahou dans un échange, selon le journaliste israélien Barak Ravid, très tendu, pour que un cessez-le-feu avec le Hezbollah soit inclus en guise de gage de bonne volonté vis-à-vis de l'Iran pour que l'Iran accepte un accord avec Trump. Donc on voit bien qu'on a un jeu, en fait, qui lie les différents théâtres d'opération entre eux.

0: Et pour rappel, une nouvelle session de pourparlers a débuté entre diplomates libanais et israéliens hier à Washington. Des frappes aussi en Russie. Des drones ukrainiens ont touché Saint-Pétersbourg ce matin, alors que la ville accueille un important forum économique international. Selon le gouverneur de la deuxième ville la plus importante de Russie, aucune victime n'est à déplorer. Plusieurs infrastructures énergétiques et militaires ont toutefois été endommagées. De son côté, l'Ukraine déplore cette mort à Donetsk après une frappe sur un car. Retour en France où trois agents de l'ONF sont en garde à vue. Cette procédure s'inscrit dans l'enquête portant sur l'immense incendie qui avait parcouru quelques 16 000 hectares, dont des vignes et des hangars agricoles, en août dernier dans l'Aude. Selon le Midi Libre, les enquêteurs se penchent sur l'hypothèse d'une cigarette qui aurait pu être jetée depuis la voiture d'une patrouille de l'Office national des forêts. La situation s'empire d'année en année. Selon le collectif Les Morts de la Rue, 929 sans domicile fixe sont décédés en 2025 en France. Ils étaient 912 en 2024. Hier, un hommage leur a été rendu à Paris avec l'énonciation de ces 929 noms. Si les décès touchent des hommes à 83%, les femmes sont aussi concernées et les enfants. Le plus jeune retrouvé mort avait 11 jours. Pour inverser la tendance, il faudrait que les pouvoirs publics investissent plus de moyens, selon la coordinatrice de l'enquête Dénombrer et Décrire du collectif Les Morts de la Rue, Adèle Lenormand.
1: Nous, le message qu'on veut faire passer, c'est d'éviter d'avoir une fragilisation des dispositifs qui sont déjà en place et qui sont déjà insuffisants, et aussi d'avoir un accès facilité au logement, et notamment au logement accompagné. Donc c'est notamment les pensions de famille, les maisons relais, qui permettent aux personnes qui étaient sans chez-soi de pouvoir accéder à un chez-soi voilà, qui est un petit peu différent que ce qu'il peut y avoir quand c'est dans le parc privé ou social, et qui peut être plus adapté aussi à leurs besoins et à leurs envies.
0: En France, on compte près de 143 000 sans domicile fixe, selon la dernière évaluation de l'INSEE. Dans les airs, Airbus a réussi hier le premier essai de son A350-1000ULR. Cet avion de ligne est capable de voler 20 heures, c'est la plus importante autonomie au monde. Une campagne d'essai va se poursuivre pendant 2 mois, avant la livraison des premiers exemplaires dans un peu moins d'un an. Et puis c'est l'un des films les plus attendus de l'année. Le premier volet du diptyque La Bataille de Gaulle sort aujourd'hui dans les salles de cinéma. Le second épisode doit sortir début juillet. Les sports pour terminer. Les derniers quarts de finale se jouent cet après-midi à Roland-Garros. À suivre notamment ce soir la session de nuit Matteo Berrettini contre Matteo Arnaldi. Excellent après-midi.
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1: Bonjour à tous. Près de 200 militaires toujours mobilisés dans le Gers à la recherche de Liana, la jeune fille de 11 ans portée disparue depuis vendredi. Les enquêteurs continuent d'arpenter la forêt. Une course contre la montre alors qu'un suspect a été mis en examen et placé en détention provisoire pour enlèvement et séquestration. Il était déjà connu des autorités à la suite d'une plainte pour viol sur une enfant de 10 ans déposée l'an dernier. En Ardèche, un octogénaire interpellé après l'enlèvement d'une fillette de 5 ans à la sortie de l'école lundi. La jeune fille a été rapidement retrouvée grâce aux images de vidéosurveillance. L'enfant est monté dans le véhicule du suspect. Selon une source proche de l'enquête, l'homme est déjà connu pour des faits similaires. Il est renvoyé aux assises pour tentative d'assassinat. L'homme qui avait poignardé 4 jeunes enfants et 2 adultes en 2023 dans un parc d'Annecy. Ce Syrien est poursuivi pour tentative d'assassinat. Les juges d'instruction considèrent que le suspect était possiblement atteint de troubles, n'ayant pas aboli mais altéré son discernement au moment des faits. Emmanuel Macron salue un destin exceptionnel. Les mots du chef de l'État lors de l'hommage national à Edgar Morin, hommage rendu aux Invalides en fin de matinée après la mort du philosophe et sociologue à l'âge de 104 ans. Emmanuel Macron souligne un humaniste planétaire mais irréductiblement français pour ses combats de liberté, d'égalité et d'émancipation. Un Français sur 5 n'utilise pas tous ses congés payés. C'est le résultat d'une nouvelle étude. De quoi donner de l'eau au moulin de certains élus qui réclament la monétisation de ses congés payés. Un député des Alpes-Maritimes souhaite qu'en cas de coup dur, un salarié puisse se faire payer ses congés s'il le souhaite. Et puis en foot, c'est déjà fini pour Pierre Sage à Lens. L'entraîneur des 100 et or va quitter le club après une seule saison. Saison réussie avec une victoire en Coupe de France et une deuxième place en Ligue 1. Il a d'ailleurs reçu le trophée de meilleur entraîneur de Ligue 1. Lors des trophées UNFP, Pierre Sage pourrait rebondir en Angleterre à Crystal Palace. C'est la fin de cette édition. Excellente journée.
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0: Xavier Nédou sur SFM. Bonjour tout le monde. Nous sommes donc mercredi le 3 juin. Il est 14h. On va retrouver l'actu avec François Germain.
1: Bonjour à tous. Un hangar agricole fouillé par les enquêteurs dans le Gers pour tenter de retrouver Liana, la collégienne de 11 ans, est portée disparue depuis vendredi dernier. Le principal suspect, qui a récemment travaillé dans ce hangar agricole, a été mis en examen pour enlèvement et placé en détention provisoire. Il était déjà connu à la suite d'une plainte pour viol sur une enfant de 10 ans déposée l'an dernier. L'évêque de Carcassonne va saisir l'ARCOM, le gendarme de l'audiovisuel français, après une séquence d'une émission d'M6 hier soir. Un prétendu prêtre a affirmé avoir recueilli la confession de Xavier Dupont de Ligonnès il y a 4 ans, alors que l'homme est toujours recherché pour le meurtre de sa famille. L'évêque de Carcassonne dément cette confession et assure qu'aucun journaliste ne l'a contacté pour vérifier l'information. Ils sont soupçonnés d'être impliqués dans l'incendie des Corbières l'an passé dans l'Aude. 3 agents de l'Office National des Forêts ont été placés en garde à vue. Le but, confirmer ou infirmer le fait que les agents peuvent être impliqués dans le départ de feu. L'incendie avait ravagé 17 000 hectares dans le massif. Selon le Midi Libre, les enquêteurs cherchent à établir si une cigarette jetée par la fenêtre d'une voiture de patrouille de l'ONF pourrait être à l'origine des flammes. Une addition très salée contre Chine. La répression des fraudes annonce avoir infligé 2 amendes à la plateforme chinoise pour plus de 22 millions d'euros. La répression des fraudes pointe notamment des défaillances en matière de traçabilité des produits, de mentions environnementales, de délais de rétractation et de livraison. Et puis, les joueurs de l'équipe de France de football à Nantes. Les Bleus sont partis ce matin pour rejoindre la Beaujoire, où ils joueront demain leur premier match amical contre la Côte d'Ivoire en vue de la Coupe du Monde. Le groupe France est au complet après l'arrivée hier des finalistes de la Ligue des Champions. Les 5 joueurs du PSG victorieux, ainsi que le défenseur d'Arsenal, William Saliba. Voilà pour l'essentiel de l'info. Excellente journée.
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0: Gérald de Palma sur RestaFM, il est 14h06. Allez, si vous vous prénommez Kevin, vous êtes à l'honneur en ce 3 juin. Le saint du jour est mort en 618 et fut l'un des grands évangélisateurs de l'Irlande et fondateur du monastère de Glendalough, donc c'est près de Dublin. Alors bonne fête à vous les Kevin, et puis joyeux anniversaire, excellente santé. Si vous soufflez, une bougie de plus. Alors on a un chanteur. C'est Frédéric François qui est né donc un 3 juin, c'est en 1950.
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C'était Renaud sur RestFM à 14h27. Allez, une autre ville toujours. Nous sommes sur le chemin du Tour de France cycliste 2026. Aujourd'hui, on va s'arrêter à Chalon-sur-Saône. Et l'histoire se lit à chaque coin des rues. Alors, pour apprendre l'histoire sans le savoir, rien de mieux que les visites ludiques. Et pour se cultiver et s'aérer, on va choisir le chemin de l'Orbandal. C'est un circuit pédestre qui vous permettra de découvrir une trentaine de points d'intérêt architectural et historique du centre-ville. Et des hôtes audio-guides sont en location à l'office de tourisme donc de Chalon-sur-Saône. Et justement, eh bien, on va tomber sur la cathédrale Saint-Vincent, l'édifice religieux donc à Chalon-sur-Saône, qui est le siège de l'ancien diocèse de la cathédrale de Saint-Vincent, l'ancien diocèse de Chalon-sur-Saône, qui est constitué de l'ancien évêché de la cathédrale, voilà, on y arrive, du cloître et de la maison des chanoines. Édifiée à partir de 1090 dans un style roman, la cathédrale se caractérise aujourd'hui par une élévation gothique et une façade néo-gothique. Alors son plan simple est composé de trois vaisseaux, d'un chevet sans déambulatoire et de chapelles latérales. Alors il faut pousser évidemment donc la porte et vous allez découvrir son ensemble de chapiteaux romans, sa tapisserie de Bruxelles, oui, de 1510, et un vitrail du XVIe siècle. Il y a même une maquette tactile qui est à la disposition du public non-voyant du XVIe siècle. Il y a même une maquette tactile qui est à la disposition du public non-voyant. C'est merveilleux. Donc,

0: baies et arcatures trilobées datent du 14e siècle et ont été voûtées d'ogives du 15e. Alors, l'aile nord est une restitution contemporaine d'une galerie disparue au 19e siècle. Et puis, dans l'esprit des chapiteaux médiévaux et du 19e siècle existants, elle est ornée donc de sculptures sur chapiteaux en pierre de Saint-Marc. C'est le calcaire qu'on trouve en Bourgogne, réalisé par la sculptrice Laetitia de Basler, évoquant les animaux, les vertus ou encore les cinq sens. Alors, si vous avez envie de visiter, il paraît qu'il y a, j'ai entendu dire qu'il y a une très bonne guide qui vous raconte l'histoire de ce chanoine, de ce cloître et de la cathédrale en même temps. Donc, à Chalon-sur-Saône. Oh, demain, on restera encore un petit peu parce qu'il y a encore quelque chose à visiter.
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0: Alain B sur SFM à 14h44. Allez, on part toujours à la découverte de ces histoires de survie, hein, et en terre hostile. On va parler de l'épopée du vrai Robinson Crusoe du Pacifique. Alors, c'est sur une île perdue à 600 km des côtes chiliennes, Mas et Tierra, que l'équipage de 5 porcs fait relâche en juin 1704. Au moment de reprendre la mer, un marin écossais, Alexander Selkirk, refuse de remonter à bord d'un navire qu'il juge hors d'état. Et a raison, puisque le bateau fera naufrage au Cap Horn. Alors, trop content de se débarrasser de cette forte tête, le capitaine l'abandonne avec un mousquet quand même, une marmite et quelques outils et une Bible. Alors, l'exil dure 4 ans et 4 mois exactement. Pétrifié par le danger, le naufragé se cantonne au rivage. Mais la saison des amours des lions de mer, très agressifs, le pousse quand même vers l'intérieur de l'île. Et il bâtit 2 cabanes, chasse la chèvre sauvage, introduite par les Espagnols et apprivoise des chats pour protéger son sommeil et des rats affamés. Alors quand les navires espagnols mouillent dans la baie, Selkirk préfère se cacher plutôt que de risquer une condamnation. Et il est trouvé en 1709 par un capitaine britannique. Alors de retour en Angleterre en 1711, le marin ne parvient pas à se réadapter et finit par reprendre la mer. Il meurt 10 ans plus tard de la fièvre jaune. Alors son odyssée, qui inspira le Robinson Crusoe de Daniel Defoe, eh bien a laissé une trace éternelle puisque son île porte aujourd'hui le nom de son double littéraire. Voilà pour cette histoire un petit peu insolite.
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0: und Respekt.
1: Roland Kaiser, ça reste FM, il est 15h et on retrouve l'actu avec François Germain.
2: Bonjour à tous. Les recherches pour tenter de retrouver Liana se poursuivent dans le Gers. La jeune fille de 11 ans portée disparue depuis vendredi. Les enquêteurs fouillent un hangar agricole où a récemment travaillé le principal suspect. Un homme mis en examen est placé en détention provisoire pour enlèvement et séquestration. Il était déjà connu des autorités à la suite d'une plainte pour viol sur une enfant de 10 ans déposée l'an dernier. En Ardèche, un octogénaire interpellé après l'enlèvement d'une fillette de 5 ans à la sortie de l'école lundi. La jeune fille a été rapidement retrouvée grâce aux images de vidéosurveillance. L'enfant est monté dans le véhicule du suspect. Selon une source proche de l'enquête, l'homme est déjà connu pour des faits similaires. Il est renvoyé aux assises pour tentative d'assassinat. L'homme qui avait poignardé 4 jeunes enfants et 2 adultes en 2023 dans un parc d'Annecy. Ce Syrien est poursuivi pour tentative d'assassinat. Les juges d'instruction considèrent que le suspect était possiblement atteint de troubles n'ayant pas aboli mais altéré son discernement au moment des faits. Sébastien Lecornu demande à Israël de mettre fin à la guerre avec le Liban. Le Premier ministre dénonce une guerre permanente du Premier ministre israélien Benjamin Netanyahou. 2 secouristes ont été tués dans une frappe israélienne contre une ambulance dans le sud du Liban. L'ambulance appartient à une association affiliée au Hezbollah. Le ministère de la Santé libanais dénonce une approche inhumaine et barbare. Emmanuel Macron salue un destin exceptionnel. Les mots du chef de l'État lors de l'hommage national à Edgar Morin en fin de matinée. Hommage rendu aux Invalides. Après la mort du philosophe et sociologue à l'âge de 104 ans, Emmanuel Macron souligne un humaniste planétaire mais irréductiblement français pour ses combats de liberté, d'égalité et d'émancipation. Et puis le tennis à Roland-Garros avec les derniers quarts de finale et la nouvelle performance de Maja Walińska. La polonaise 114e mondiale s'est qualifiée pour le dernier carré aux dépens de la russe Anna Kalinskaya. Elle est seulement la 2e joueuse à rejoindre les demi-finales du tournoi en sortant des qualifications. Voilà pour l'essentiel de l'info. Excellent après-midi.
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0: Julien Doré sur RestFM, allez, il est 15h06. On va reprendre, hier on s'était reposé un peu, on va reprendre le tracé. On avait commencé lundi par parler de ce parcours historique de Wilsberg. Wilsberg qui est un village qui se trouve en Moselle, à 3 km de Felsbourg. Et la commune a tout simplement décidé de mettre leur héritage, ou leur héritage, oui, on peut appeler ça comme ça, tout simplement, à savoir tout ce qui se passe, tout ce qui a été important dans cette commune durant les années passées. Alors on avait commencé à parler donc des carrières, la grande carrière qui retrace l'exploitation des carrières de Wilsberg qui remontent au temps des Celtes et des Romains. Alors au XVIIe siècle, Vauban lui-même s'en était servi pour ses fortifications et ensuite c'était la région qui est devenue allemande et celle-ci décide l'agrandissement de Strasbourg, et puis on est venu prendre également des pierres à Wilsberg. Alors, le parcours vous emmène donc devant l'une des 6 dernières carrières encore visibles, et elle est en partie comblée, et la commune y a aménagé un espace pour les jeunes. Alors, toujours lors de votre promenade découverte, vous allez en apprendre un peu plus, hein, puisque le plan cadastral de Wilsberg mentionne dès 1836 un lieu dit Crimée, ainsi que l'appellation chemin de Crimée. Alors personne à ce jour n'a d'explication à cette appellation. Alors pourtant, un certain nombre d'anciens de la commune se souviennent très bien que leurs parents, voire leurs grands-parents, faisaient souvent référence aux Russes, Weich, chemin des Russes, et donc ce chemin forestier relié au Berhof, au moulin de Wilsberg. Alors un petit peu d'histoire ensuite, tout en parcourant, vous allez parcourir, il y a deux parcours que vous pouvez faire, donc un petit peu d'histoire, et puis vous arrivez en 1813, Napoléon Bonaparte est défait à Leipzig, et les troupes françaises refluent et regagnent la France, et dans leur sillage suivent les armées de la coalition, à savoir les Anglais, les Autrichiens, les Prussiens, et les Russes, et ils traversent le Rhin depuis début 1814 et entrent en France. Et c'est la première fois que les troupes russes foulent le sol français. Alors beaucoup d'hypothèses peuvent évidemment se faire à ce sujet. Allez, on va s'arrêter un petit peu. Demain, on partira du côté du moulin, découvrir le moulin de Wilsberg qui se trouve, c'est au niveau de la butte où se trouvait ce fameux moulin de Wilsberg du Moyen-Âge jusqu'au 19e siècle. Et tout en parcourant Wilsberg et ses environs, le centre bien entendu, vous allez découvrir une histoire passionnante. Alors si dans votre village, vous avez aussi comme ça des anecdotes, des histoires à raconter, eh bien faites donc un tracé, puis vous nous les envoyez et on en parlera donc à la radio. Mais pour l'instant, on n'en a pas encore fini, on en a jusqu'à vendredi.
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0: Jean-Jacques Goldman sur SFM à 15h30. Allez, on va s'intéresser à l'archéologie. Alors si ça vous intéresse, évidemment, il y a des très bons sujets dans le magazine du mois de juin, du magazine Ça m'intéresse, hein, il faut vous le procurer. Et on va partir en Norvège parce que à travers le monde, on découvre comme ça de très beaux trésors. Un bijou dans la boue, bah oui. Oh, nous sommes au sein de la ville historique de Tønsberg en Norvège. Des fouilles préventives avant des travaux de voirie ont révélé cette bague en or en parfait état. Alors, elle a été retrouvée dans ce qui fut une zone agricole entre le XIIe et le XIIIe siècle. Alors, comme rien n'est parfait, évidemment, le motif des spirales rappelle les bagues datant des 9e et 11e siècles, on ne sait pas trop. La pierre bleue, sertie au centre du bijou, n'est pas un saphir, mais du vert coloré, et il n'en reste pas moins que son ou sa propriétaire appartenait donc aux classes supérieures.
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0: Le monde ne tourne plus rond. Allez, c'était Céline Dion. On va danser. Il est 15h45. Allez, nous partons sur les routes Qatar, hein, les sentinelles du vertige. Alors ça, c'était une rubrique que l'on retrouve dans un autre magazine, Géo. Évidemment, Géo qui se également du mois de juin. Donc, ce sont des magazines à se procurer. Il y a des choses fort intéressantes. Alors, lundi, nous avions déjà parlé donc de ces fameuses routes Qatar dans les Pyrénées. Et c'est une échappée médiévale entre reliefs escarpés, gorges et villages fortifiés. Alors, si je vous dis Père Pertuse, eh bien, ça veut dire tout simplement pierre percée en occitan, languedocien. Et Père Pertuse est situé à 800 mètres d'altitude, accueille quand même 100 000 visiteurs par an ses remparts. Et c'est vrai, moi j'ai l'image sous les yeux, il faut être quand même bon marcheur pour accéder donc à ce château. Et le château de Villerouge, Termenès, se trouve près de la forteresse de Termes. Et on peut dire que là, il y avait eu un drame puisque le Qatar Guilhem Belibast fut brûlé vif carrément en 1321. Alors toujours pour les sportifs, hein, parce que si vous empruntez les gorges de Galamus, et que les gorges de Galamus sont taillées dans la roche par l'Agly tout simplement, donc c'est une petite rivière, et c'est l'un des passages les plus spectaculaires de la route Qatar reliant plusieurs citadelles perchées. Et quand je dis qu'il faut être évidemment sportif, mais également bon marcheur, et peut-être même nageur, puisque vous traversez, vous marchez dans une rivière. Et puis on va terminer tout aujourd'hui avec ce petit train, c'est historique, l'historique train rouge qui traverse 60 km de tunnels, viaducs et villages perchés, et qui offre de belles vues sur les crêtes et le château de puis Laurence. C'est entre Rives-Altès et Axat. Voilà pour notre petite échappée du côté donc des Pyrénées.
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0: Jay Kahn sur Reste FM, il est 16h, on retrouve l'actu avec François Germain.
1: Bonjour à tous. Une enquête administrative ouverte liée à la disparition de Liana, la collégienne de 11 ans disparue dans le Gers. Cette enquête administrative devra faire la lumière sur une plainte déposée l'an dernier visant le principal suspect. Plainte pour viol sur une enfant de 10 ans, mais pour cette affaire, le suspect n'a jamais été entendu. L'enquête doit déterminer s'il y a eu des dysfonctionnements. Ils sont soupçonnés d'être impliqués dans l'incendie des Corbières l'an passé dans l'Aude. 3 agents de l'Office national des forêts ont été placés en garde à vue. Le but, confirmer ou infirmer le fait que les agents peuvent être impliqués dans le départ de feu. L'incendie avait ravagé 17 000 hectares dans le massif. Selon le Midi Libre, les enquêteurs cherchent à établir si une cigarette jetée par la fenêtre d'une voiture de patrouille de l'ONF pourrait être à l'origine des flammes. Une addition salée contre Chine. La répression des fraudes annonce avoir infligé 2 amendes à la plateforme chinoise pour plus de 22 millions d'euros. Elle pointe notamment des défaillances en matière de traçabilité des produits, de mentions environnementales, de délais de rétractation et de livraison. Et si Donald Trump rencontrait le guide suprême iranien, le président américain ouvre la porte à cette hypothèse dans une interview au New York Post. Alors que les États-Unis et l'Iran s'accusent mutuellement de violer le cessez-le-feu, le nouveau guide suprême, Mojtaba Khamenei, n'est toujours pas apparu publiquement en Iran depuis sa nomination suite à la mort de son père. En foot, le trophée des champions se jouera à Lens le 16 août prochain entre les Sang-et-Or et le PSG. Traditionnel match opposant le champion de France et le vainqueur de la Coupe de France. Un tirage au sort a été effectué aujourd'hui pour déterminer le terrain de la rencontre. Le Racing Club de Lens qui va devoir trouver un nouvel entraîneur. Pierre Sage quitte son poste après une seule saison. Saison réussie avec une victoire en Coupe de France et une deuxième place en Ligue 1. Il a d'ailleurs reçu le trophée de meilleur entraîneur de Ligue 1 lors des trophées UNFP. Pierre Sage pourrait rebondir en Angleterre à Crystal Palace. C'est la fin de cette édition. Excellent après-midi.
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0: Alain Souchon et Laurent Olzia en duo. Il est 16h05, allez, on va regarder du côté des sorties. On commence par le concert L'Écho des Anges qui vous propose des chants pour le partage, l'amour et un monde meilleur. Ce sera samedi le 6 juin dès 20h à l'église catholique Notre-Dame de la Nativité, 3 places de l'église à Saverne. L'entrée est libre et il y aura un plateau au profit de France Adot 67-68. Samedi et dimanche, rendez-vous au Jardin de la Roseraie de Saverne. Samedi le 6 juin, entrée libre de 14h à 20h, visite guidée à 14h30 et concert gratuit du Fabulous Blues Band dès 19h. Dimanche le 7 juin, de 10h à 19h, les artistes et artisans des Insolites Originales donc animeront votre promenade avec leurs œuvres, les marionnettes et de la poésie. Entrée libre, petite restauration à midi, buvette et tarte flambée en fin d'après-midi. Le dimanche. Pour plus d'informations, vous pouvez appeler le 06 60 86 51 83. Dimanche le 7 juin, l'Amicale des sapeurs-pompiers de Sulzbach organise leur traditionnelle fête des pompiers à la salle des fêtes de d'Ober-Sulzbach. L'après-midi sera agrémenté par l'orchestre Marley Brown qui vont assurer une ambiance musicale de 15h à 20h. Buvette tout l'après-midi à partir de 18h, tarte flambée et pizza, c'est incontournable chez nous. Allez, dimanche le 14 juin, l'Amicale des sapeurs-pompiers de Waltenheim-sur-Zorn organise leur grande journée sanglier à la broche sous chapiteau, gigot, faux filet roulé, accompagné de flageolets, frites, café et desserts, au prix de 20€, gratuit pour les enfants de moins de 6 ans. Et donc, réservation avant le 7 juin au 03 88 51 66 90. Ou encore le 06 78 36 53 74 en soirée. Et puis le marché aux puces, c'est le 17e, donc à Krauftal, de 6h à 18h dans les rues du village. Ça c'est pour mardi le 14 juillet, buvette et restauration sous chapiteau, organisée par l'AS Rétal et l'association Culture et Loisirs au fil des fontaines. Alors vous avez, si vous voulez exposer, vous avez jusqu'au 10 juillet pour vous inscrire au 06 85 05 86 90.
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0: Adèle Castillon sur RCFM, il est 16h13. Allez, on continue avec un salon, un temps pour soi, dans la salle polyvalente de Zinsviller. Ça sera pour samedi le 6 juin de 14h à 20h et dimanche le 7 juin de 10h à 18h. Plus de 40 exposants sur place. Il y aura tarte flambée, pizza, donc samedi soir de 17h à 20h. Et puis restauration dimanche à midi avec du jambon riesling, salade de pommes de terre, crudité dessert, galette de pommes de terre, crudité dessert, vous aurez le choix. Et petite restauration tout au long du week-end avec buvette et tombola. Alors, il y aura des créateurs, des thérapeutes, des commerçants, des artisans. Et notez que dimanche, de 10h à 18h, il y aura une exposition de voitures anciennes avec évidemment la nostalgie qui sera peut-être au rendez-vous pour vous. Dans tous les cas, pour toute information, vous pouvez téléphoner à l'association Gemaltera 67 au 06 22 86 50 45 ou le 06 23 08 53 12. Et bien du côté du Durstel, il y aura du lourd le week-end du 13 et 14 juillet à la salle Avenir à Durstel avec le championnat de France élite d'haltérophilie, une manifestation sportive exceptionnelle qui va réunir athlètes, amateurs et passionnés dans une ambiance unique. Alors force, précision, dépassement de soi, il y aura les meilleurs haltérophiles français qui seront au rendez-vous pour un spectacle intense et spectaculaire. Alors, il faut vous préparer à du lourd. Et un seul objectif pour les athlètes, c'est repousser les limites et faire vibrer le public. Alors que vous soyez entre amis ou en famille, vous pourrez ressentir l'énergie de la compétition et partager des moments inoubliables. Et enfin, célébrer les valeurs du sport, parce que il y a beaucoup dans tous les sports, il y a des valeurs qu'il faudrait respecter, à savoir par commencer le respect de l'autre, la solidarité et l'excellence. Donc rendez-vous les 13 et 14 juin à Durstel pour vivre un week-end hors normes. Et du côté, on va terminer avec Wintersbourg. L'association Sport et Loisirs vous propose une paella royale. C'est dimanche le 21 juin à partir de 11h30 sous chapiteau au centre du village. Il y aura une ambiance conviviale. Vous pourrez partager ce moment gourmand et festif pour 25 euros. La paella 25 euros ou encore l'escalope de dinde, frites, salades pour 20 euros. Et y compris le... Donc tout est compris, l'apéritif, dessert, café, donc dans cette formule. Alors vous réservez bien entendu au 06 23 62 76 52 ou bien au 06 85 45 22 32. Et puis on reste évidemment à Wintersbourg, toujours avec l'association Sport et Loisirs, puisque le 21 juin, tout le monde le sait, c'est la fête de la musique. Et à partir de 18h, ça se déroule toujours sous chapiteau au centre du village, l'animation musicale assurée par l'orchestre Ma Bonne Étoile. Donc vous êtes invités à venir nombreux, pour ce moment convivial, pour la fête de la musique. Il y aura de la restauration sur place, avec frites, saucisses, merguez, pizza et flammes.
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0: Laurie Dormont, elle veut tout. Allez, il est 16h44. Tiens, si vous partez en vacances, vous partez par exemple à Paris, il y a peut-être, il y a beaucoup de choses à voir à Paris, et bien vous descendez forcément de Strasbourg à la gare de l'Est de Paris. Et bien voilà également une gare qui sort de l'ordinaire. La capitale française compte de nombreuses gares admirables. Alors si on aurait aussi bien pu mettre en avant la gare du Nord, la gare de Lyon, eh ben non, on va rester sur la gare de l'Est. Alors, inscrite au monument historique, oui, elle est en service depuis le 5 juillet 1849, ce qui fait d'elle la plus ancienne gare de Paris. Alors, sa façade géométrique abrite en son centre un immense fronton pentu, orné d'une vaste rosace en verre. Alors, sur ce fronton s'élève la statue du sculpteur Philippe-Joseph Henri Lemaire, symbolisant Strasbourg, vers laquelle la gare se tourne. Et d'autres statues décorent également les deux autres frontons. L'architecture de cette gare a inspiré la construction de nombreux autres bâtiments ferroviaires français. Voilà pour... Vous n'avez peut-être jamais remarqué, c'est vrai, on arrive dans une gare, on prend sa valise et on s'en va. Ben non, la prochaine fois, vous descendez avec soit votre téléphone ou bien votre appareil photo, et dans une gare, vous prenez des photos. Il y a des choses parfois étonnantes.
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0: Sérum sur SFM dans quelques secondes, il est déjà 17h, on va retrouver l'actu, Christophe qui vous tient compagnie jusqu'à 19h. Je vais vous souhaiter une très belle soirée et puis on se retrouve demain dès 14h. Tout de suite, François Germain.
1: Bonsoir à tous. Y a-t-il eu un dysfonctionnement? Le ministre de l'Intérieur, Laurent Nunez, annonce l'ouverture d'une enquête administrative concernant le principal suspect dans la disparition de la jeune Liana, un homme visé l'an passé par une plainte pour viol sur une enfant de 10 ans, un dossier pour lequel il n'a jamais été entendu. En revanche, le quadragénaire a été mis en examen pour enlèvement et placé en détention provisoire dans l'affaire Liana. Les recherches pour retrouver la collégienne de 11 ans se poursuivent. Il est renvoyé aux assises pour tentative d'assassinat. L'homme qui avait poignardé 4 jeunes enfants et 2 adultes en 2023 dans un parc d'Annecy, ce Syrien est poursuivi pour tentative d'assassinat. Les juges d'instruction considèrent que le suspect était possiblement atteint de troubles n'ayant pas aboli mais altéré son discernement au moment des faits. Le commandant de bord du Tagor, le pétrolier de la flotte fantôme russe, a résonné dans l'Atlantique, placé en garde à vue. Annonce du parquet de Brest, l'homme de nationalité russe encourt 1 an de prison et 150 000 euros d'amende pour défaut de pavillon et refus d'obtempérer en mer, ainsi que la confiscation du navire. L'armateur est en cours d'identification. Sébastien Lecornu demande à Israël de mettre fin à la guerre avec le Liban. Le Premier ministre dénonce une guerre permanente de son homologue israélien Benjamin Netanyahou. 2 secouristes ont été tués dans une frappe israélienne contre une ambulance dans le sud du Liban. L'ambulance appartient à une association affiliée au Hezbollah. Le ministère de la Santé libanais dénonce une approche inhumaine et barbare. Les concerts de Patrick Bruel annulés à Montréal après les accusations de violences sexuelles visant le chanteur. Ce sont 3 nouvelles dates qui viennent d'être annulées. Et c'est toute la tournée canadienne de Patrick Bruel qui n'aura pas lieu. Et puis, surprise à Roland-Garros, l'élimination d'Aryna Sabalenka en quart de finale. La numéro 1 mondiale a perdu contre la Russe Diana Schneider, qui rallie pour la première fois de sa carrière les demi-finales d'un grand chelem. Elle sera opposée à l'autre sensation chez les dames, la polonaise Maya Walinska, 114e mondiale. Voilà pour l'info, excellente fin d'après-midi.
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Fan et Pascal Obispo avec donc le nouvel album Héritage qui vient de sortir. Alors c'est le volume 2, le volume 1 sortira dans quelques semaines. Voilà, pourquoi faire simple quand on peut faire compliqué. Pascal Obispo, c'est bien avec STFM, on est fan. Je vous souhaite la bienvenue notre après-midi qui se poursuit en cette journée nationale du vélo avec le casque sur la tête hein, bien sûr. Alors boulevard désert, notre Corse préférée Jeanne Gabriel, elle est ajaxienne. Je l'aime, cœur de pirate et puis maintenant c'est Victoria. Hein. Voilà, bienvenue STFM et tous nos rendez-vous, notamment l'info du jour. Bon, on en parlera tout à l'heure, mais on peut louer une vraie gare SNCF pour 1€ par mois des gares désaffectées, bien sûr. Le tout est encadré par la SNCF et on retrouve ces annonces sur le site du Bon Coin. Mais je vous en reparlerai après le flash de 18h. Vraiment, cette info est absolument géniale.

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0: sur STFM, Julian Peretta. Je voudrais vous rappeler l'adresse de la radio. Enfin, l'adresse de la radio, vous la connaissez probablement. Donc, STFM.fr, c'est tout simple. Notre compte Facebook, bien sûr, pour bien partager vos émotions. Et puis, si vous organisez un rendez-vous pour ce mois de juin, vous êtes le président, la présidente d'une association, n'hésitez pas. Et toutes vos infos locales, c'est tous les jours et notamment le dimanche matin, entre 8h et 11h. Vraiment, c'est un délice pour moi d'évoquer tous les bons plans. Voilà. Vous avez toutes nos coordonnées. Boulevard Désert à suivre. Ou bien encore, donc, Jeanne Gabriel, j'insiste. Oui, notre Corse préférée est Kinvé.
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Le tube de Jane Makeba, énorme star en Asie, je vous le dis à chaque fois, mais c'est important, parce que Jane fait son petit bonhomme de chemin en France, mais alors en Asie, c'est une super star, Makeba, comme ça on aura bien le tube en tête. Alors maintenant, c'est Cœur de Pirate pour Château de Sable, énorme star évidemment à Montréal, elle est montréalaise, Cœur de Pirate. Son vrai patronyme, c'est Béatrice Martin, on l'écoute tout de suite.

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0: c'est bien Oxygène. Et là, c'était Miles Smith. Amir pour la suite avec grand plaisir. Nous écouterons également Pierre Garnier ou bien encore Christophe Maé, La Lune. On en parlait hier, dimanche dernier, dans la nuit de dimanche à lundi dernier. Il y a eu une pleine lune bleue, ce qui est extrêmement rare. Il y a pas mal de vidéos donc sur internet parce que le ciel était dégagé chez nous. Voilà, allez voir tout ça, magnifique. Vive les couleurs. Bon, allez, Amir pour la suite.
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1: Bonsoir à tous. Les recherches se poursuivent dans le Gers. Liana, 11 ans, reste introuvable depuis vendredi. L'enquête avance aussi sur le profil du suspect mis en examen et placé en détention pour enlèvement et séquestration. Un homme qui a déjà été visé par une plainte l'an dernier pour viol sur mineur, affaire pour laquelle il n'a jamais été entendu. D'ailleurs, une enquête administrative est ouverte pour faire la lumière sur d'éventuels dysfonctionnements. Une situation que ne comprend pas l'avocate spécialisée en violence sexuelle, Karine Durieux-Diebolt.
2: Ça n'explique pas qu'il y ait eu un délai de 10 mois dans le cadre de cette enquête-là, qui n'a toujours pas amené à l'audition de la personne qui est soupçonnée. Et alors même qu'il y avait des éléments qui pouvaient interpeller dans cette affaire, puisqu'il y avait déjà eu une plainte déposée et classée sans suite sur des faits de violence sexuelle sur des mineurs en 2020, il est père de famille également, cet homme-là. Donc tout ce faisceau d'éléments aurait dû amener à un traitement prioritaire, ce qui n'a pas été le cas.
1: Aujourd'hui, une nouvelle plainte pour viol visant le suspect a été déposée. En Ardèche, un octogénaire interpellé après l'enlèvement d'une fillette de 5 ans à la sortie de l'école lundi. La jeune fille a été rapidement retrouvée grâce aux images de vidéosurveillance. Selon une source proche de l'enquête, l'homme est déjà connu pour des faits similaires. Et si Donald Trump rencontrait le guide suprême iranien, le président américain ouvre la porte à cette hypothèse dans une interview au New York Post, alors que les États-Unis et l'Iran s'accusent mutuellement de violer le cessez-le-feu. Le nouveau guide suprême, Mojtaba Khamenei, n'est toujours pas apparu publiquement en Iran depuis sa nomination suite à la mort de son père. Et puis, en basket, Victor Wembanyama face à un défi historique. Le Français dispute à partir de cette nuit la première finale NBA de sa carrière. Les Spurs de San Antonio affrontent les Knicks de New York. Après une saison exceptionnelle, Victor Wembanyama a déjà l'occasion de remporter un titre NBA. Voilà pour l'essentiel de l'info. Passez une excellente soirée.
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0: Adieu, nous deux et Pierre Garnier. Allez, avec STFM, dans même pas 5 minutes, notre info du jour. L'info est encore top aujourd'hui. Saviez-vous que l'on peut louer une vraie gare SNCF pour 1 euro par mois? Tout ça est encadré donc par la SNCF. On retrouve ces annonces sur le site du Bon Coin. Oui, il y en a. Je vous en parle quand même dans 5-6 minutes. Ça vaut son détour quand même comme information. Après donc No Doubt. Et puis maintenant, voici Yoa. Allez, avec STFM.
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0: Le groupe No Doubt, voilà, avec STFM.
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0: Et on peut louer une vraie gare SNCF pour 1 euro par mois. Oui, et ce n'est pas une blague. Et on va même enchaîner avec le thème officiel de la SNCF. On est content. Alors, c'est une histoire qui paraît trop belle ou trop folle pour être vraie et pourtant, elle l'est confirmée. On peut donc réellement louer une ancienne gare pour 1 euro via le site du Bon Coin. Depuis plusieurs années, la SNCF met en location donc certaines de ces petites gares désaffectées ou très peu utilisées. L'objectif, éviter les squats, bien sûr, limiter la dégradation des bâtiments et redonner donc vie à des lieux abandonnés. Ces annonces publiées donc sur le Bon Coin proposent à des artisans, à des associations, des entrepreneurs ou des créateurs ou des artistes, par exemple, d'installer un atelier, un café, un magasin, un bureau, un espace culturel, une galerie. Certaines gares ont été transformées en librairies également, en restaurants, donc en atelier d'artistes ou même en logement, lorsque la SNCF, bien sûr, l'autorise. Ça se passe donc sur le Bon Coin, être propriétaire ou quasiment d'une gare pour 1 euro par mois. Et il y a de quoi faire dans tout le Grand Est, sachez-le. Allez, la suite, c'est Christophe Maé avec STFM.
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Le groupe Erasure dans les années 80, alors il y avait Oh l'amour et également donc Always. Voilà, toujours de la bonne musique. STFM pour vous accompagner pour cette voilà, fin d'après-midi maintenant. Celles et ceux qui sont en covoiturage et un tout petit peu avant les infos de 18h30, c'est Elliot et les multi-instrumentistes. Il est également DJ Elliot. Le titre, On s'oubliera.

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1: Bonsoir à tous. Encore beaucoup de questions autour de la disparition de la jeune Liana dans le Gers. Le principal suspect a déjà été visé par une plainte pour viol sur une enfant, mais il n'a jamais été entendu. Faut-il indemniser les congés payés non utilisés? La mesure est défendue par un député, alors qu'un Français sur cinq ne prend pas la totalité de ses vacances. Et puis les choses sérieuses commencent pour Victor Wembanyama. Le basketteur français disputera la nuit prochaine son premier match en finale NBA. Les recherches se poursuivent dans le Gers. Liana, 11 ans, reste introuvable depuis vendredi. L'enquête avance aussi sur le profil du suspect. Mise en examen.

0: tout ce faisceau d'éléments aurait dû amener à un traitement prioritaire, ce qui n'a pas été le cas.
1: Aujourd'hui, une nouvelle plainte pour viol visant le suspect a été déposée. En Ardèche, un octogénaire interpellé après l'enlèvement d'une fillette de 5 ans à la sortie de l'école lundi. La jeune fille qui est montée dans le véhicule du suspect a rapidement été retrouvée grâce aux images de vidéosurveillance. Selon une source proche de l'enquête, l'homme est déjà connu pour des faits similaires. Ils sont soupçonnés d'être impliqués dans l'incendie des Corbières l'an passé dans l'Aude. 3 agents de l'Office national des forêts ont été placés en garde à vue. Le but, déterminer si les agents peuvent être impliqués dans le départ de feu. L'incendie avait ravagé 17 000 hectares dans le massif. Prenez-vous tous vos congés payés. Un Français sur 5 ne les utilise pas tous. Selon une nouvelle étude, certains élus estiment qu'il faudrait donc les monétiser. Déjà l'an passé, l'ancienne ministre du Travail, Astrid Panosyan-Bouvet, avait proposé d'indemniser la 5e semaine de congés payés, sans succès. Cette fois, le député LR des Alpes-Maritimes, Éric Pauget, remet le sujet sur la table. Pour lui, la mesure serait bénéfique dans 2 cas de figure.
2: Ou bien lorsqu'il ne les prend pas, ce qui est le cas des 20-30% selon l'étude qui est tombée là récemment, ou alors s'il a un coup dur dans la vie et qu'il a besoin d'une rentrée d'argent ponctuelle, particulière et supplémentaire, il aurait cette faculté de monétiser une partie de ses congés payés. Il s'agit de bien rappeler que c'est sur la base du volontariat du salarié, on n'impose rien, en accord avec son employeur et l'entreprise qui l'emploie pour que ça ne désorganise pas l'entreprise. Donc il me semble que c'est un dispositif qui est novateur, qui est une mesure de pouvoir d'achat supplémentaire, de revenus supplémentaires, laissé libre aux salariés.
1: Le député voudrait aller plus loin et souhaite demander une dérogation à l'Union européenne pour que le droit donne l'opportunité de monétiser tous ces jours de congés payés et pas uniquement la 5e semaine. À l'étranger, et si Donald Trump rencontrait le guide suprême iranien? Le président américain ouvre la porte à cette hypothèse dans une interview au New York Post. Alors que les États-Unis et l'Iran s'accusent mutuellement de violer le cessez-le-feu, le nouveau guide suprême, Mojtaba Khamenei, n'est toujours pas apparu publiquement en Iran depuis sa nomination suite à la mort de son père. On passe au sport. En basket, Victor Wembanyama face à un défi majeur. Le Français dispute à partir de cette nuit la première finale NBA de sa carrière. Les Spurs de San Antonio affrontent les Knicks de New York. Après une saison exceptionnelle, Wemby a déjà l'occasion de remporter un titre NBA. Les attentes étaient très élevées et pourtant, Louis Crépeau, le Français, est déjà en train de les surpasser.
3: Oui, personne n'attendait San Antonio et Victor Wembanyama si rapidement au sommet. Deuxième de la conférence Ouest, vainqueur face au champion en titre Oklahoma City et candidat au titre de MVP pour le Français dès sa 3e saison seulement dans la Ligue, là où par exemple Michael Jordan a mis 6 ans à jouer un titre. Wemby impressionne par sa capacité à s'adapter, à dominer dès ses premiers playoffs. Capable de performances défensives jamais vues jusque-là, il profite aussi d'une équipe de jeunes lieutenants à un niveau inattendu autour de lui. Mais attention, il reste un obstacle et pas des moindres, le collectif très complet et très solide des Knicks de New York.
1: Ce premier match des finales NBA aura lieu à San Antonio et c'est à suivre à partir de 2h30 cette nuit. Et puis en foot, le trophée des champions se jouera à Lens le 16 août prochain entre les Sang et Or et le PSG. Traditionnel match opposant le champion de France et le vainqueur de la Coupe de France. Un tirage au sort a été effectué pour déterminer le terrain. Voilà pour l'essentiel de l'actualité. Passez une excellente soirée.
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Eh bien, Marine avec STFM. Alors, Marine, absolument fan de Mylène Farmer, mais qui ne l'est pas. La diva Mylène Farmer est de retour. Il y aura un album donc à la rentrée prochaine. Mylène Farmer annonce de belles surprises d'ici là. Et on a déjà pour vous le premier extrait, le titre. C'est à qui le tour? L'univers de Mylène Farmer maintenant, en nouveauté et en découverte sur STFM.

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0: petite balade à Londres avec Sky Newman. Voilà, en découverte sur STFM, petit bonhomme de chemin pour cet artiste révélé aussi via les réseaux sociaux. Sky Newman. Parfait, une bonne nouveauté pour débuter la soirée. C'est Anne Silla, autre nouveauté avec la chanson FOMO. Anne Silla, sa voix cristalline, bien sûr, voix exceptionnelle. Allez, c'est également en découverte, un tout petit peu avant 19h. Bonne soirée tout le monde avec STFM et moi je vous dis à demain.
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1: Bonsoir à tous. De nouvelles révélations sur le profil de l'homme soupçonné d'avoir enlevé la petite Liana dans le Gers. Le suspect était déjà visé par 3 procédures, dont une plainte pour viol sur mineur classée sans suite en 2024. La procureure de la République d'Auch annonce également qu'une nouvelle plainte pour viol a été reçue ce matin. Concernant la disparition de Liana, Jérôme B, qui a choisi de garder le silence, a été mis en examen et écroué pour séquestration et enlèvement. La fillette de 11 ans demeure ce soir introuvable. Les annulations s'enchaînent pour Patrick Bruel. Après avoir lui-même supprimé ses dates de l'été, le chanteur voit ses concerts prévus fin novembre à Montréal annulés à leur tour. C'est donc désormais l'ensemble de la tournée canadienne du chanteur qui est annulée. Elle devait aussi passer par Québec en décembre, mais les organisateurs ont préféré là aussi renoncer dans la foulée des révélations d'accusations de violences sexuelles visant l'artiste. Patrick Bruel est à ce jour visé par une dizaine de plaintes en France et en Belgique. Le groupe M6 présente ses excuses sans réserve à l'évêque de Carcassonne. La chaîne a diffusé hier en direct le témoignage d'un prétendu prêtre assurant avoir recueilli en 2022 dans l'Aude les confessions de Xavier Dupont de Ligonnès. L'homme a affirmé à l'antenne avoir obtenu le feu vert de l'évêque de Carcassonne pour en parler publiquement. Information démentie par l'intéressé qui dénonce un faux témoignage. Il annonce également son intention de saisir l'ARCOM. À l'étranger, Donald Trump aimerait rencontrer le guide suprême iranien. Une entrevue jugée probable par le président américain dans une interview au New York Post. De son côté, Benjamin Netanyahou affirme partager avec Donald Trump l'objectif de désarmer le Hezbollah. Le premier ministre israélien qui estime par ailleurs que l'Iran joue avec le feu après l'attaque contre le Koweït. Et puis, une nouvelle surprise à Roland-Garros. La numéro 1 mondiale Arina Sabalenka est éliminée en quart de finale par la Russe Diana Schneider. À suivre ce soir la fin des quarts de finale dans le tableau masculin. Le Canadien Félix Auger-Aliassime affronte en ce moment l'Italien Flavio Cobolli. Très bonne soirée à tous.
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1: Bonsoir à tous. Nouvelle surprise aujourd'hui à Roland-Garros. Le meilleur entraîneur de Ligue 1 quitte son club et la grande finale de NBA débute cette nuit. C'est l'actu sport du jour. Le tennis, encore la sensation à Roland-Garros. La numéro 1 mondiale Arina Sabalenka a été éliminée cet après-midi en quart de finale par Diana Schneider. La Russe affrontera demain en demi-finale la Polonaise Maya Swalinska. L'autre demi-finale femme opposera l'Ukrainienne Marta Kostiuk à la Russe Mira Andreeva. Chez les hommes, dernier quart de finale ce soir entre les deux Italiens, Matteo Berrettini face à Matteo Arnaldi. Le foot, Pierre Sage et Lens, c'est fini. Celui qui avait été élu meilleur entraîneur de Ligue 1 cette saison devrait rejoindre le club anglais de Crystal Palace. Arrivé l'été dernier, le technicien de 47 ans n'aura passé qu'une seule saison sur le banc lensois. Il s'était engagé pour 3 ans. Le RC Lens qui a terminé deuxième du championnat. Lens qui accueillera la finale du Trophée des Champions, match qui opposera le vainqueur de la Coupe de France, Lens donc, au vainqueur du championnat, le Paris Saint-Germain. Le 16 août prochain, la décision du stade a été prise à pile ou face par la Ligue de football professionnel. Faute d'accord entre les deux clubs. Les Bleus, eux, ont quitté Clairefontaine ce matin pour rejoindre Nantes où ils disputeront demain soir le premier de leurs 2 matchs de préparation au Mondial. Ce sera face à la Côte d'Ivoire. Un seul joueur n'a pas participé à la séance d'entraînement du jour, William Saliba, touché au dos. Le défenseur d'Arsenal est resté en salle avec un kiné, mais son cas ne suscite plus d'inquiétude d'après le staff tricolore. En basket, début de la grande finale de NBA cette nuit, premier match entre les San Antonio Spurs de Victor Wembanyama et les New York Knicks. Coup d'envoi à 2h30 du matin, heure française. Ici en France, suite des demi-finales de Betclic Elite avec le match 2 ce soir entre Monaco et Nanterre, les Monégasques avaient remporté le premier match. Dans l'autre demi-finale hier, Cholet est allé battre le Paris Basket, champion de France sans titre. Nouvelle confrontation demain entre ces deux clubs. Le volleyball, l'équipe de France féminine affronte ce soir le Japon pour son premier match de la Ligue des Nations. Rencontre qui se joue à Québec. Bonne soirée.
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1: Bonsoir, bonsoir à tous. Sixième jour de recherche dans le Gers, mais toujours aucune trace de Liana, 11 ans, portée disparue depuis vendredi dernier à Florence. La procureure de la République d'Auch n'a pas souhaité donner de détails en conférence de presse ce soir sur les investigations en cours. Mais elle a en revanche fait de nouvelles révélations sur le profil du suspect mis en examen et écroué. L'homme de 41 ans était déjà visé par 3 procédures, dont une plainte pour viol sur mineur classée sans suite en 2024. Une nouvelle plainte pour viol a par ailleurs été reçue ce matin. Une nouvelle étape vers une possible grâce présidentielle pour Christophe Glaize. Ses avocats annoncent que toutes les procédures judiciaires en Algérie sont closes concernant le journaliste sportif emprisonné depuis un an. Sa libération dépend désormais directement du président algérien Abdelmadjid Tebboune. Des agents de l'ONF sont-ils impliqués dans le départ de l'incendie qui a ravagé les Corbières en août dernier? 3 agents sont placés en garde à vue depuis hier. Les enquêteurs travaillent sur la piste d'un mégot de cigarette jeté depuis une voiture. L'incendie de Ribot, déclenché le 5 août 2025, a parcouru 17 000 hectares. Dans l'Aude, il a fait un mort et 25 blessés avant d'être éteint fin août après 3 semaines de lutte acharnée des pompiers. Dans l'actualité également, une première portion de l'A69 mise en service demain. L'autoroute controversée entre Toulouse et Castres ouvrira complètement mi-octobre, confirme le concessionnaire Atosca. Une ouverture sous réserve de la décision du Conseil d'État qui a été saisie par des opposants pour demander l'annulation du jugement de la Cour d'appel qui avait validé l'autorisation environnementale du chantier. Et puis en foot, Didier Deschamps se veut rassurant sur l'état de santé de William Saliba. Le défenseur d'Arsenal touché au dos lors de la finale de la Ligue des Champions va bien, assure le sélectionneur qui a quand même décidé de le préserver. Il ne jouera pas le match amical contre la Côte d'Ivoire demain. L'ensemble des joueurs du PSG qui ont joué la finale devraient d'ailleurs eux aussi rester sur le banc. Didier Deschamps a indiqué en conférence de presse qu'il voulait répartir les temps de jeu. Voilà pour l'info, excellente soirée à tous.
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1: Bonsoir à tous. L'inquiétude demeure dans le Gers après 6 jours de recherche sans succès pour tenter de retrouver la petite Liana, 11 ans, portée disparue à Florence depuis vendredi. Selon la procureure d'Auch, le suspect mis en examen pour l'enlèvement de la fillette faisait déjà l'objet de 3 procédures pour des faits impliquant des mineurs depuis 2017. Une nouvelle plainte pour viol a également été déposée contre lui ce mercredi. Concernant la plainte déposée en août dernier pour laquelle le mis en cause n'a jamais été entendu, le ministre de l'Intérieur annonce une enquête administrative pour identifier d'éventuels dysfonctionnements. La piste d'un féminicide privilégié dans les Bouches-du-Rhône, une femme de 25 ans a été tuée de 25 coups de couteau lundi dans son appartement à Martigues. Son compagnon, qui affirme ne pas être l'auteur, a été placé en détention provisoire. Selon les derniers chiffres officiels publiés en octobre, le nombre de féminicides conjugaux a augmenté de 11% entre 2023 et 2024 avec 107 femmes tuées par leur conjoint ou ex-conjoint. Le commandant du Tagore, toujours en garde à vue, a raisonné fin mai dans l'Atlantique par la marine française. Le pétrolier a été dérouté vers la baie de Douarnenez. Il est soupçonné d'appartenir à la flotte fantôme russe utilisée par Moscou pour contourner les sanctions internationales. Le commandant de nationalité russe est poursuivi pour défaut de pavillon et refus d'obtempérer en mer. La Russie qui panique face aux attaques de drones ukrainiens, c'est ce qu'affirme la chef de la diplomatie de l'Union européenne, Kaya Kallas. Des sites énergétiques et militaires russes ont été touchés ce matin à Saint-Pétersbourg, à quelques heures de l'ouverture d'un grand forum économique présenté comme le Davos russe. Le président ukrainien Volodymyr Zelensky voit une réponse juste face à la Russie, Moscou qui promet de riposter. Et puis un mot de tennis, Flavio Cobolli élimine Félix Auger-Aliassime et file en demi-finale de Roland-Garros. L'Italien retrouvera dans le dernier carré l'un de ses compatriotes. L'ultime quart de finale oppose ce soir deux Matteo, Berrettini et Arnaldi. À retenir aussi de cette journée, l'élimination de la numéro 1 mondiale Arina Sabalenka, balayée par la Russe Diana Schneider. Excellente soirée à tous.
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1: Bonsoir à tous, un profil inquiétant qui se dessine peu à peu. L'homme soupçonné d'avoir enlevé la petite Liana dans le Gers faisait déjà l'objet de 3 procédures impliquant des mineurs depuis 2017. Parmi elles, une plainte pour viol classée sans suite en 2024, mais qui va sans doute être réexaminée à la lumière des nouveaux faits. La procureure d'Auch n'a en revanche pas souhaité s'exprimer sur les recherches toujours en cours à Florence où la fillette est portée disparue depuis vendredi. Le groupe M6 présente ses excuses à l'évêque de Carcassonne. La chaîne a diffusé hier en direct le témoignage d'un prétendu prêtre assurant avoir recueilli en 2022 les confessions de Xavier Dupont de Ligonnès dans l'Aude. L'homme a affirmé à l'antenne avoir obtenu le feu vert de l'évêque de Carcassonne pour en parler publiquement. Information démentie par l'intéressé, il dénonce une histoire totalement inventée et annonce saisir l'ARCOM. La consommation des Français à la pompe a chuté de 12% en mai sur un an. Une tendance dans un contexte de hausse des prix des carburants provoquée par la guerre au Moyen-Orient. Plus de 636 000 Français ont déjà demandé l'aide accordée aux grands rouleurs par le gouvernement. Israël doit mettre fin à cette guerre, selon Sébastien Lecornu, interrogé à l'Assemblée sur le soutien de la France au Liban. Le Premier ministre estime que la stratégie de la guerre permanente de Benjamin Netanyahou doit être combattue. Le chef du gouvernement annonce également que l'aide humanitaire pour le Liban sera multipliée par 2 ou par 3 dans les prochaines semaines. Pendant ce temps, Emmanuel Macron lui reçoit Peter Magyar à l'Élysée. Le président salue une nouvelle ère pour la Hongrie et pour l'Europe après l'élection du dirigeant. Il annonce qu'un nouveau partenariat stratégique entre Budapest et Paris sera signé d'ici la fin de l'année. Le nouveau Premier ministre hongrois a été invité à assister en France à la fête nationale du 14 juillet. Et puis en foot, le divorce est acté entre Pierre Sage et le RC Lens après une saison exceptionnelle marquée par une qualification en Ligue des Champions et une victoire en Coupe de France. L'entraîneur va quitter les Sang et Or. Il pourrait rebondir du côté du championnat anglais. Très bonne soirée à tous.
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1: Bonsoir à tous. Un suspect au parcours inquiétant. La procureure de la République d'Auch a fait de nouvelles révélations sur le profil de l'homme soupçonné d'avoir enlevé la petite Liana dans le Gers. L'homme de 41 ans était déjà visé par 3 procédures, dont une plainte pour viol sur mineur classée sans suite en 2024. On apprend également qu'une nouvelle plainte pour viol sur mineur a été reçue ce mercredi matin. Concernant la disparition de Liana, Jérôme B, qui a choisi de garder le silence, a été mise en examen et écrouée pour séquestration et enlèvement. La fillette de 11 ans reste introuvable. Benjamin Netanyahou estime que l'Iran joue avec le feu après l'attaque contre le Koweït. Des drones iraniens ont touché l'aéroport du pays du Golfe, faisant un mort et 63 blessés. Le premier ministre israélien affirme que lui et Donald Trump sont d'accord sur les points principaux concernant l'Iran. Et ce, malgré des désaccords rapportés entre les deux hommes par la presse ces derniers jours. Le ministre des Affaires étrangères iranien, de son côté, estime que les négociations avec les États-Unis n'ont fait aucun progrès tangible. Conséquence de la guerre au Moyen-Orient, la consommation de carburant a encore chuté au mois de mai en France, moins 12% sur un an, après une baisse de 11% déjà en avril. On apprend dans le même temps que plus de 630 000 Français ont fait une demande pour toucher l'aide du gouvernement dédiée aux grands rouleurs. Dans l'actualité également, les annulations s'enchaînent pour Patrick Bruel. Après avoir lui-même supprimé ses dates de l'été, le chanteur voit ses concerts prévus fin novembre à Montréal annulés à leur tour. C'est donc désormais l'ensemble de la tournée canadienne du chanteur qui est annulée. Elle devait aussi passer par Québec en décembre, mais les organisateurs ont préféré renoncer dans la foulée des révélations d'accusations de violences sexuelles visant l'artiste. Et puis, Victor Wembanyama découvre cette nuit les finales NBA. À 22 ans, le français des Spurs de San Antonio dispute sa première finale face aux New York Knicks. Ces finales se jouent, on le rappelle, au meilleur des 7 matchs. La première équipe à obtenir 4 victoires sera sacrée championne de la NBA.
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1: Bonsoir, bonsoir à tous. Sixième jour de recherche dans le Gers, mais toujours aucune trace de Liana, 11 ans, portée disparue depuis vendredi à Florence. La procureure de la République d'Auch n'a pas souhaité donner de détails en conférence de presse sur les investigations en cours, mais elle a en revanche fait de nouvelles révélations sur le profil du suspect mis en examen et écroué. L'homme était déjà visé par 3 procédures, dont une plainte pour viol sur mineur classée sans suite en 2024. Une nouvelle plainte pour viol a par ailleurs été reçue ce mercredi matin. Donald Trump voudrait séparer les discussions sur le Liban de celles sur l'Iran. Des discussions qui se passent très bien et pourraient aboutir ce week-end, selon le président américain. Des déclarations comme bien souvent en décalage avec celle de Téhéran qui de son côté fait état d'aucun progrès tangible dans les négociations avec les États-Unis. En France, le test de dépistage au cadmium pour les patients à risque sera remboursé dès le 16 juin. Un remboursement sur prescription médicale dans les zones reconnues par les autorités compétentes. Selon l'ANSES, près de la moitié de la population française présentait en 2025 des expositions au cadmium dépassant les valeurs sanitaires de référence. En dehors du tabac, l'alimentation est en France la principale source d'exposition. Jusqu'à 1,2 milliard d'euros de mise attendue, les paris sportifs pourraient atteindre des records en France pendant la Coupe du Monde de foot cet été. C'est en tout cas la prévision avancée par l'Autorité Nationale des Jeux qui lance une campagne de communication pour prévenir des risques d'addiction. Une première portion de la 69 mise en service ce jeudi. L'autoroute controversée entre Toulouse et Castres ouvrira complètement mi-octobre, confirme le concessionnaire Atosca. Une ouverture sous réserve de la décision du Conseil d'État qui a été saisi par des opposants pour demander l'annulation du jugement de la Cour d'appel qui avait validé l'autorisation environnementale du chantier. Et puis, une demi-finale 100% italienne à Roland-Garros. Matteo Arnaldi rejoint Flavio Cobolli après l'abandon de Matteo Berrettini, contraint de renoncer après 2 heures de jeu.
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1: Bonsoir à tous. L'inquiétude demeure dans le Gers après 6 jours de recherche sans succès pour tenter de retrouver Liana, 11 ans, portée disparue à Florence depuis vendredi. Selon la procureure d'Auch, le suspect mis en examen pour l'enlèvement de la fillette faisait déjà l'objet de 3 procédures pour des faits impliquant des mineurs depuis 2017. Une nouvelle plainte pour viol a également été déposée contre lui ce mercredi. Concernant la plainte déposée en août dernier pour laquelle le mis en cause n'a jamais été entendu, le ministre de l'Intérieur annonce une enquête administrative pour identifier d'éventuels dysfonctionnements. La piste d'un féminicide privilégié. Dans les Bouches-du-Rhône, une femme de 25 ans a été tuée de 25 coups de couteau lundi dans son appartement à Martigues. Son compagnon, qui affirme ne pas être l'auteur, a été placé en détention provisoire. Donald Trump voudrait séparer les discussions sur le Liban de celles sur l'Iran. Des discussions qui se passent très bien et pourraient aboutir ce week-end selon le président américain. Des déclarations comme bien souvent en décalage avec celle de l'Iran qui, de son côté, fait état d'aucun progrès tangible dans les négociations avec les États-Unis. Dans l'actualité également, jusqu'à 1,2 milliard d'euros de mise attendue cet été. Les paris sportifs pourraient atteindre des records en France pendant la Coupe du Monde de foot. C'est en tout cas la prévision avancée par l'Autorité Nationale des Jeux qui lance une campagne de communication pour prévenir les risques d'addiction. Selon une étude commandée par la NJ, 57% des Français entendent suivre l'événement et 41% d'entre eux ont l'intention de parier, soit 5 points de plus que pour la Coupe du Monde 2022. À 12 jours de son entrée en compétition, l'équipe de France dispute ce jeudi un premier match amical à Nantes face à la Côte d'Ivoire. Et puis ça bouge sur les bancs de Ligue 1. Angers annonce le départ de son entraîneur Alexandre Dujeu. Le divorce n'est pas encore officiel, mais il semble acté. Au RC Lens, Pierre Sage va quitter les 100 et or malgré une saison historique. Son nom circule avec insistance du côté du championnat anglais.
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1: Bonsoir à tous, un profil inquiétant qui se dessine peu à peu. L'homme soupçonné d'avoir enlevé la petite Liana dans le Gers faisait déjà l'objet de 3 procédures impliquant des mineurs depuis 2017. Parmi elles, une plainte pour viol classée sans suite en 2024, mais qui va sans doute être réexaminée à la lumière des nouveaux faits. La procureure d'Auch n'a en revanche pas souhaité s'exprimer sur les recherches toujours en cours à Florence où la fillette est portée disparue depuis vendredi. Le groupe M6 présente ses excuses à l'évêque de Carcassonne. La chaîne a diffusé hier en direct le témoignage d'un prétendu prêtre assurant avoir recueilli en 2022 les confessions de Xavier Dupont de Ligonnès dans l'Aude. L'homme a affirmé à l'antenne avoir obtenu le feu vert de l'évêque de Carcassonne pour en parler publiquement. Information démentie par l'intéressé, il dénonce une histoire totalement inventée et annonce saisir l'ARCOM. La consommation des Français à la pompe a chuté de 12% en mai sur un an. Une tendance dans un contexte de hausse des prix des carburants provoquée par la guerre au Moyen-Orient. Plus de 636 000 Français ont déjà demandé l'aide accordée aux grands rouleurs par le gouvernement. Israël doit mettre fin à cette guerre, selon Sébastien Lecornu, interrogé à l'Assemblée sur le soutien de la France au Liban. Le Premier ministre estime que la stratégie de la guerre permanente de Benjamin Netanyahou doit être combattue. Le chef du gouvernement annonce également que l'aide humanitaire pour le Liban sera multipliée par 2 ou par 3 dans les prochaines semaines. Pendant ce temps, Emmanuel Macron lui reçoit Peter Maguire